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1: Bienvenue, il est 6h.
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2: Bonjour à tous, le français cas contact d'antivirus est négatif, annonce du ministère de la Santé. Le ressortissant souffrait de symptômes bénins, il était placé à l'isolement depuis son voyage en avion avec un cas d'antivirus confirmé. 7 autres français ont été identifiés comme cas contact, présentant aussi des symptômes bénins. Un foyer d'antivirus a été détecté sur le bateau de croisière MV Ondius qui doit arriver sur l'île de Tenerife aujourd'hui. Parmi les 150 passagers, 5 français qui seront rapatriés dans les prochaines heures à bord d'avions affrété spécialement. L'antivirus qui a déjà fait 3 morts à bord du navire. 6 cas sont confirmés selon l'OMS. Le suspect du meurtre de la jeune Chloé a passé une première nuit en prison. L'homme de 23 ans a été mis en examen pour homicide volontaire et viol et placé en détention provisoire hier. Il est accusé d'avoir tué une collégienne de 14 ans dans l'Aisne avec qui il aurait entretenu une relation amoureuse. Lors de sa garde à vue, il a reconnu avoir fait usage d'un couteau mais sans intention de la tuer. En Ukraine, les armes vont se taire pendant 3 jours. Donald Trump a annoncé un cessez-le-feu dès aujourd'hui entre Moscou et Kiev. Trêve confirmée par les deux parties. Volodymyr Zelensky demande à son armée de ne pas viser la parade russe du 9 mai. De son côté, Vladimir Poutine dit accepter l'initiative américaine. Un échange de 1000 prisonniers sera aussi opéré. Que s'est-il passé à Canet-en-Roussillon? La polémique enfle depuis hier et la diffusion de paroles d'une chanson à la gloire du maréchal Pétain, alors que la France commémorait la fin de la Seconde Guerre mondiale. Une musique qui a retenti en pleine reconstitution historique de la libération dans la ville. L'association organisatrice évoque une diffusion involontaire de ce morceau qui s'est glissé dans une playlist consacrée aux années 40. Et puis le foot et la bonne soirée pour Lens en Ligue 1. Les Sang et Or se qualifient pour la Ligue des Champions en battant Nantes 1-0 lors de l'ouverture de la 33e journée. En revanche, la soirée a été plus compliquée pour les Canaries qui ont scellé leur sort. Ils sont relégués en Ligue 2, la fin de 14 saisons consécutives passées dans l'élite du foot français. Voilà pour l'actu, très bon début de journée à tous.
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0: Nous sommes le 9 mai aujourd'hui, nous fêtons les Pâques. Et en ce 9 mai, je pourrais vous parler de l'avènement du prince régné de Monaco en 1949. J'aurais aussi pu vous parler de la Roumanie qui proclame son indépendance en 1877 en profitant de la guerre entre la Russie et l'Empire ottoman. Ou encore en 1950 de la déclaration de Schuman sur l'Europe proposant un consortium charbon-acier, l'embryon de l'actuelle Union européenne. Mais le 9 mai 1994, Nelson Mandela, qui a passé plus du tiers de sa vie dans les prisons de l'apartheid, est élu président de l'Afrique du Sud par la première assemblée multiraciale de l'histoire du pays. Le parti de Nelson Mandela, l'ANC, écrase le scrutin, obtenant près de 63% des voix. Cette élection scelle ainsi la réconciliation des Sud-Africains et met fin à un siècle de ségrégation raciale. La campagne n'a pourtant pas été sereine, plusieurs attentats ayant éclaté, témoignant d'un climat particulièrement tendu. Le lendemain de son élection, le 10 mai 1994, Nelson Mandela prononce un discours historique lors de son investiture en tant que président. Dans l'assistance, Yasser Arafat, Fidel Castro ou encore Hillary Clinton. Au total, 45 chefs d'État et le secrétaire de l'Organisation des Nations Unies, Boutros-Boutros-Ghali, sont présents. 60 000 personnes rassemblées pour célébrer ce moment historique. Un discours optimiste, rassembleur, sans oublier les drames du passé, les injustices qui ont traversé la société sud-africaine pendant tant d'années. Nelson Mandela, jusqu'à la fin de sa vie en 2013, a été un symbole de la lutte contre le racisme. La citation du jour est signée de Nelson Mandela. J'ai appris que le courage n'est pas l'absence de peur, mais la capacité de la vaincre.
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1: Bonjour, une petite sélection télé pour votre soirée du samedi 9 mai sur TF1 The Voice, présentée par Nikos Aliagas. Sur M6, Les Traîtres, divertissement présenté par Eric Antoine. Sur France 2, Qui restera dans la lumière, jeu présenté par Bruno Guillon. Sur la ligne de départ, 100 candidats sont prêts à en découdre pour prouver qu'ils sont plus brillants que les autres et gagner jusqu'à 100 000 euros. Sur France 5, Échappée belle, magazine sur le thème L'Irlande, l'âme en fête. Un voyage des paysages sauvages du West Cork aux montagnes verdoyantes de Wicklow, en passant par Dublin ou encore l'île de Dorset. Sur Arte, histoire de la chirurgie, documentaire, le fonctionnement du corps humain est longtemps resté une énigme, mais depuis la nuit des temps, des hommes ont tenté de repousser les limites pour comprendre et soigner. Sur France 3, les mystères du Clos des Lilas, téléfilm, et puis sur Gulli, les rebelles de la forêt 2, film d'animation. Très belle soirée télé à tous.
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Aujourd'hui, on replonge dans nos souvenirs d'adolescence. Une bonne dose de nostalgie avec Mixtape. Le jeu vient tout juste de sortir sur console et PC. L'histoire se déroule dans les années 90, lors de la dernière soirée de lycée de trois amis. Un moment charnière où le petit groupe est sur le point de basculer de l'adolescence vers l'âge adulte. L'occasion pour nos amis de regarder dans

0: rétroviseur et de faire le point sur ce qu'ils ont vécu. Ils vont tous revivre leurs souvenirs grâce à la playlist qui les a accompagnés durant toutes ces années. Le jeu accorde une place majeure à la musique, la compilation des plus grands tubes qui ont marqué leur adolescence, du premier baiser à la dernière danse. On retrouve des artistes très rock comme The Smashing Pumpkins, Iggy Pop ou encore Joy Division. Mixtape, c'est un jeu narratif. Ici, l'histoire prend toute sa place. On n'est pas à la recherche de performances manette en main. C'est le récit qui nous emporte. D'ailleurs, on ressent une ambiance faisant penser à Breakfast Club, ce film où des adolescents racontent leur vie et partagent leurs aspirations pour le futur. Un jeu basé avant tout sur la narration. Donc, mais ça ne veut pas dire qu'on ne fait rien manette en main. On fait du skateboard, du baseball et on prend des photos dans un parc d'attractions abandonné. Le jeu est un instantané d'une génération et devrait sans aucun doute parler à tous ceux qui étaient adolescents dans les années 90. Une aventure à part qui prend le temps d'installer son ambiance. Si vous souhaitez vous aussi revivre une partie de votre adolescence, eh bien rendez-vous sur Mixtape, disponible sur Nintendo Switch 2, PlayStation 5, PC et Xbox Series.
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1: Bonjour à tous, le français cas contact d'antivirus est négatif, annonce du ministère de la Santé. Le ressortissant souffrait de symptômes bénins, il était placé à l'isolement depuis son voyage en avion avec un cas d'antivirus confirmé. 7 autres français ont été identifiés comme cas contact, présentant aussi des symptômes bénins. Un foyer d'antivirus a été détecté sur le bateau de croisière MV Ondius qui doit arriver sur l'île de Tenerife aujourd'hui. Parmi les 150 passagers, 5 français qui seront rapatriés dans les prochaines heures à bord d'avions affrétés spécialement. L'antivirus qui a déjà fait 3 morts à bord du navire. 6 cas sont confirmés selon l'OMS. Le suspect du meurtre de la jeune Chloé a passé une première nuit en prison. L'homme de 23 ans a été mis en examen pour homicide volontaire et viol et placé en détention provisoire hier. Il est accusé d'avoir tué une collégienne de 14 ans dans l'Aisne avec qui il aurait entretenu une relation amoureuse. Lors de sa garde à vue, il a reconnu avoir fait usage d'un couteau mais sans intention de la tuer. En Ukraine, les armes vont se taire pendant 3 jours. Donald Trump a annoncé un cessez-le-feu dès aujourd'hui entre Moscou et Kiev. Trêve confirmée par les deux parties. Volodymyr Zelensky demande à son armée de ne pas viser la parade russe du 9 mai. De son côté, Vladimir Poutine dit accepter l'initiative américaine. Un échange de 1000 prisonniers sera aussi opéré. Que s'est-il passé à Canet-en-Roussillon? La polémique enfle depuis hier et la diffusion de paroles d'une chanson à la gloire du maréchal Pétain, alors que la France commémorait la fin de la Seconde Guerre mondiale. Une musique qui a retenti en pleine reconstitution historique de la libération dans la ville. L'association organisatrice évoque une diffusion involontaire de ce morceau qui s'est glissé dans une playlist consacrée aux années 40. Et puis le foot et la bonne soirée pour Lens en Ligue 1. Les Sang et Or se qualifient pour la Ligue des Champions en battant Nantes 1-0 lors de l'ouverture de la 33e journée. En revanche, la soirée a été plus compliquée pour les Canaries qui ont scellé leur sort. Ils sont relégués en Ligue 2, la fin de 14 saisons consécutives passées dans l'élite du foot français. Voilà pour l'actu, très bon début de journée à tous.
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2: Bélier, Vénus veille avec tendresse sur vos amours naissantes. Sujet au coup de foudre, votre cœur palpite dès les prémices d'une nouvelle rencontre. Taureau, comme vous vous emballez au quart de tour, en un instant votre vie sentimentale peut prendre un nouveau virage, tout est possible. Gémeaux, vous vous sentez muselé dans votre élan, ne vous mettez pas martel en tête si vous n'atteignez pas votre objectif aussi vite que prévu. Cancer, n'imposez pas vos idées en force, il suffit juste de patienter encore un peu et vous aurez les coudées franches pour agir comme bon vous semble. Lion, limitez votre consommation d'excitants, vous êtes suffisamment survolté comme ça. Vierge, l'heure est à la communication et aux échanges. Multipliez les contacts, vous êtes soutenu dans vos démarches. Balance, si un doute vous taraude, dites ce que vous avez sur le cœur à votre partenaire, et cela sans fausse pudeur. Scorpion, vous bénéficiez d'une conjoncture astrale favorable pour traiter de nouvelles affaires ou entamer de nouvelles négociations. Sagittaire, quel dynamisme! N'en faites tout de même pas trop, levez le pied en fin de semaine. Capricorne, réveillez la fourmi qui sommeille en vous. C'est le moment de faire vos comptes et de préparer un budget prévisionnel pour les semaines à venir. Verseau, renouez le dialogue avec votre partenaire. Vous obtiendrez un modus vivendi au sein de votre couple. Poisson, mettez les bouchées doubles pour faire avancer vos affaires au plus vite.
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1: Bonjour à tous. Du football et Nantes reléguées en Ligue 2. Un samedi sur les routes en cyclisme et puis du rugby et la quatrième journée du tournoi des 6 nations féminins. Mais tout d'abord à la une, le foot et une ouverture de l'avant-dernière journée de Ligue 1 décisive pour Lens et fatale pour Nantes. Après la victoire des 100 et or sur les Canaries hier soir 1-0, les nordistes se sont qualifiés pour la Ligue des champions. De leur côté, les Nantais perdent leur place en Ligue 1 et sont relégués en Ligue 2. Écoutez la réaction du gardien du FC Nantes, Anthony Lopez.
2: Ça fait déjà quelques temps qu'on fait les matchs qu'il faut, sauf que voilà, il y a un moment donné où on pèse sur certaines décisions, certains choix, mais voilà, ça fait partie de notre saison, ça a été ça depuis le début. C'est un gros club, voilà, avec une région incroyable, un stade incroyable, mais aujourd'hui il y a un sentiment de honte, donc j'ai pas grand chose à rajouter.
1: La Ligue 1 qui continue demain soir avec 8 matchs en simultané dès 21h. Toulouse-Lyon, PSG contre Brest ou encore Le Havre-Marseille. Le cyclisme et Paul Magnier, maillot rose. Le coureur français a remporté hier la première étape du Giro. Le Tour d'Italie qui est parti de Hongrie, c'est inédit. Il est toujours dans ce pays pour la deuxième étape. Aujourd'hui midi, la course va durer jusqu'au 31 mai. Chez les femmes en Espagne, 6e étape de la Vuelta féminine ce vendredi. La néerlandaise Anna van der Breggen s'est emparée du maillot rouge de leader du général du Tour hier. La française Marion Bunel prend la 3e place du podium. Pauline Ferrand-Prévot termine 22e. 7e et redoutable étape à suivre ce jour dès 12h50. En rugby, on joue la 23e journée de Top 14. Ça démarre à 14h30 avec Pau face à Castres. 4 matchs ensuite à 16h35, dont Bayonne-UBB. Avant le choc ce soir à 21h entre le RCT et le Stade Toulousain. Nous également la 4e journée du tournoi des 6 nations féminins. La France affronte l'Écosse à 17h15. Bonne journée à vous.
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0: panneaux solaires qui fonctionnent même quand il pleut. Tout de suite, votre chronique innovation. On a tous déjà vu des panneaux solaires sous la pluie et on s'est sûrement dit que dans ces moments-là, ils ne servaient pas à grand-chose. Et c'est vrai, sans soleil, leur production d'électricité chute fortement. Mais des chercheurs espagnols ont trouvé une solution assez ingénieuse pour changer ça. Ils ont mis au point un panneau solaire capable de produire de l'énergie, non seulement grâce à la lumière du soleil, mais aussi grâce aux gouttes de pluie. Le principe est assez simple à comprendre. Le panneau combine deux systèmes. Le premier classique capte la lumière comme n'importe quel panneau solaire. Le second récupère l'énergie créée par l'impact des gouttes de pluie sur sa surface. Chaque petite collision génère une charge électrique. Pour réussir cela, les chercheurs ont ajouté une couche protectrice extrêmement fine à la surface du panneau. Elle est capable à la fois de laisser passer la lumière et de transformer l'énergie mécanique des gouttes en électricité. Les premiers tests sont encourageants, une seule goutte peut produire une tension mesurable. Alors bien sûr, ça ne suffira pas à alimenter une maison entière, mais c'est largement utile pour des petits équipements comme des capteurs ou des systèmes d'éclairage. L'intérêt principal, c'est la continuité. Avant, la pluie était un frein, maintenant elle devient une opportunité. Le panneau ne dépend plus uniquement du soleil. Pour l'instant, cette technologie est encore en développement, mais elle pourrait à terme équiper des villes ou des objets connectés.
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0: Il est
1: 7h.
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2: Bonjour à tous, le français cas contact d'antivirus est négatif, annonce du ministère de la Santé. Le ressortissant souffrait de symptômes bénins, il était placé à l'isolement depuis son voyage en avion avec un cas d'antivirus confirmé. 7 autres français ont été identifiés comme cas contact, présentant aussi des symptômes bénins. Un foyer d'antivirus a été détecté sur le bateau de croisière MV Ondius qui doit arriver sur l'île de Tenerife aujourd'hui. Parmi les 150 passagers, 5 français qui seront rapatriés dans les prochaines heures à bord d'avions affrété spécialement. L'antivirus qui a déjà fait 3 morts à bord du navire. 6 cas sont confirmés selon l'OMS. Le suspect du meurtre de la jeune Chloé a passé une première nuit en prison. L'homme de 23 ans a été mis en examen pour homicide volontaire et viol et placé en détention provisoire hier. Il est accusé d'avoir tué une collégienne de 14 ans dans l'Aisne avec qui il aurait entretenu une relation amoureuse. Lors de sa garde à vue, il a reconnu avoir fait usage d'un couteau mais sans intention de la tuer. En Ukraine, les armes vont se taire pendant 3 jours. Donald Trump a annoncé un cessez-le-feu dès aujourd'hui entre Moscou et Kiev. Trêve confirmée par les deux parties. Volodymyr Zelensky demande à son armée de ne pas viser la parade russe du 9 mai. De son côté, Vladimir Poutine dit accepter l'initiative américaine. Un échange de 1000 prisonniers sera aussi opéré. Que s'est-il passé à Canet-en-Roussillon? La polémique enfle depuis hier et la diffusion de paroles d'une chanson à la gloire du maréchal Pétain, alors que la France commémorait la fin de la Seconde Guerre mondiale. Une musique qui a retenti en pleine reconstitution historique de la libération dans la ville. L'association organisatrice évoque une diffusion involontaire de ce morceau qui s'est glissé dans une playlist consacrée aux années 40. Et puis le foot est la bonne soirée pour Lens en Ligue 1. Les 100 et Or se qualifient pour la Ligue des Champions en battant Nantes 1-0 lors de l'ouverture de la 33e journée. En revanche, la soirée a été plus compliquée pour les Canaries qui ont scellé leur sort. Ils sont relégués en Ligue 2, la fin de 14 saisons consécutives passées dans l'élite du foot français. Voilà pour l'actu, très bon début de journée à tous.
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3: Samedi 9 mai, voici votre point météo. Ce matin, nous avons un ciel voilé, mais ensoleillé quand même, accompagné d'un petit vent d'est à 35 km/h et 11 degrés pour Bandol, Olioule, La Cadière, Le Brusque et Toulon. Cet après-midi, nous retrouverons quelques passages nuageux, mais le soleil restera présent. Le vent d'est se renforcera à 50 km/h. Il fera 22 degrés sur Sanary, Cuges, Hyères, La Seyne, Le Pradé et La Valette. 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
1: Et nous sommes le 9 mai aujourd'hui, nous fêtons les Pacom. Et en ce 9 mai, je pourrais vous parler de l'avènement du prince régné de Monaco en 1949. J'aurais aussi pu vous parler de la Roumanie qui proclame son indépendance en 1877 en profitant de la guerre entre la Russie et l'Empire ottoman. Ou encore en 1950 de la déclaration de Schuman sur l'Europe proposant un consortium charbon-acier, l'embryon de l'actuelle Union européenne. Mais le 9 mai 1994, Nelson Mandela, qui a passé plus du tiers de sa vie dans les prisons de l'apartheid, est élu président de l'Afrique du Sud par la première assemblée multiraciale de l'histoire du pays. Le parti de Nelson Mandela, l'ANC, écrase le scrutin, obtenant près de 63% des voix. Cette élection scelle ainsi la réconciliation des Sud-Africains et met fin à un siècle de ségrégation raciale. La campagne n'a pourtant pas été sereine, plusieurs attentats ayant éclaté, témoignant d'un climat particulièrement tendu. Le lendemain de son élection, le 10 mai 1994, Nelson Mandela prononce un discours historique lors de son investiture en tant que président. Dans l'assistance, Yasser Arafat, Fidel Castro ou encore Hillary Clinton. Au total, 45 chefs d'État et le secrétaire de l'Organisation des Nations Unies, Boutros Boutros-Ghali, sont présents. 60 000 personnes rassemblées pour célébrer ce moment historique. Un discours optimiste, rassembleur, sans oublier les drames du passé, les injustices qui ont traversé la société sud-africaine pendant tant d'années. Nelson Mandela, jusqu'à la fin de sa vie en 2013, a été un symbole de la lutte contre le racisme. La citation du jour est signée de Nelson Mandela. J'ai appris que le courage n'est pas l'absence de peur, mais la capacité de la vaincre.

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3: Bonjour à tous. Du football et Nantes relégué en Ligue 2. Un samedi sur les routes en cyclisme et puis du rugby, la quatrième journée du tournoi des 6 nations féminins. Mais tout d'abord à la une, le foot et une ouverture de l'avant-dernière journée de Ligue 1 décisive pour Lens et fatale pour Nantes. Après la victoire des Sangliers sur les Canaries hier soir 1-0, les nordistes se sont qualifiés pour la Ligue des Champions. De leur côté, les Nantais perdent leur place en Ligue 1 et sont relégués en Ligue 2. Écoutez la réaction du gardien du FC Nantes, Anthony Lopez.
4: Ça fait déjà quelques temps qu'on fait les matchs qu'il faut, sauf que voilà, il y a un moment donné où on pèse sur certaines décisions, certains choix, mais voilà, ça fait partie de notre saison, ça a été ça depuis le début. C'est un gros club, voilà, avec ouais, une région incroyable, un stade incroyable, mais aujourd'hui il y a un sentiment de honte, donc ouais, j'ai pas grand chose à rajouter.
3: La Ligue 1 qui continue demain soir avec 8 matchs en simultané dès 21h. Toulouse-Lyon, PSG contre Brest ou encore Le Havre-Marseille. Le cyclisme et Paul Magnier, maillot rose. Le coureur français a remporté hier la première étape du Giro. Le Tour d'Italie qui est parti de Hongrie, c'est inédit. Il est toujours dans ce pays pour la deuxième étape aujourd'hui midi. La course va durer jusqu'au 31 mai. Chez les femmes, en Espagne, sixième étape de la Vuelta féminine ce vendredi. La néerlandaise Anna van der Breggen s'est emparée du maillot rouge de leader du général du Tour hier. La française Marion Bunel prend la troisième place du podium. Pauline Ferrand-Prévot termine 22e. Septième et redoutable étape à suivre ce jour dès 12h50. En rugby, on joue la 23e journée de Top 14. Ça démarre à 14h30 avec Pau face à Castres. 4 matchs ensuite à 16h35, dont Bayonne-UBB. Avant le choc ce soir à 21h entre le RCT et le Stade Toulousain. Nous également la 4e journée du tournoi des 6 nations féminins. La France affronte l'Écosse à 17h15. Bonne journée à vous.

0: Aujourd'hui, on replonge dans nos souvenirs d'adolescence. Une bonne dose de nostalgie avec Mixtape. Le jeu vient tout juste de sortir sur console et PC. L'histoire se déroule dans les années 90, lors de la dernière soirée de lycée de trois amis. Un moment charnière où le petit groupe est sur le point de basculer de l'adolescence vers l'âge adulte. L'occasion pour nos amis de regarder dans le rétroviseur et de faire le point sur ce qu'ils ont vécu. Ils vont tous revivre leurs souvenirs grâce à la playlist qui les a accompagnés durant toutes ces années. Le jeu accorde une place majeure à la musique. La compilation des plus grands tubes qui ont marqué leur adolescence, du premier baiser à la dernière danse. On retrouve des artistes très rock comme The Smashing Pumpkins, Iggy Pop ou encore Joy Division. Mixtape, c'est un jeu narratif. Ici, l'histoire prend toute sa place. On n'est pas à la recherche de performance manette en main. C'est le récit qui nous emporte. D'ailleurs, on ressent une ambiance faisant penser à Breakfast Club, ce film où des adolescents racontent leur vie et partagent leurs aspirations pour le futur. Un jeu basé avant tout sur la narration. Donc, mais ça ne veut pas dire qu'on ne fait rien manette en main. On fait du skateboard, du baseball et on prend des photos dans un parc d'attractions abandonné. Le jeu est un instantané d'une génération et devrait sans aucun doute parler à tous ceux qui étaient adolescents dans les années 90. Une aventure à part qui prend le temps d'installer son ambiance. Si vous souhaitez vous aussi revivre une partie de votre adolescence, eh bien rendez-vous sur Mixtape, disponible sur Nintendo Switch 2, PlayStation 5, PC et Xbox Series.
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3: Bonjour à tous, le français cas contact d'antivirus est négatif, annonce du ministère de la Santé. Le ressortissant souffrait de symptômes bénins, il était placé à l'isolement depuis son voyage en avion avec un cas d'antivirus confirmé. 7 autres français ont été identifiés comme cas contact, présentant aussi des symptômes bénins. Un foyer d'antivirus a été détecté sur le bateau de croisière MV Ondus qui doit arriver sur l'île de Tenerife aujourd'hui. Parmi les 150 passagers, 5 français qui seront rapatriés dans les prochaines heures à bord d'avions affrétés spécialement. L'antivirus qui a déjà fait 3 morts à bord du navire, 6 cas sont confirmés selon l'OMS. Le suspect du meurtre de la jeune Chloé a passé une première nuit en prison. L'homme de 23 ans a été mis en examen pour homicide volontaire et viol et placé en détention provisoire hier. Il est accusé d'avoir tué une collégienne de 14 ans dans l'Aisne avec qui il aurait entretenu une relation amoureuse lors de sa garde à vue. Il a reconnu avoir fait usage d'un couteau mais sans intention de la tuer. En Ukraine, les armes vont se taire pendant 3 jours. Donald Trump a annoncé un cessez-le-feu dès aujourd'hui entre Moscou et Kiev. Trêve confirmée par les deux parties. Volodymyr Zelensky demande à son armée de ne pas viser la parade russe du 9 mai. De son côté, Vladimir Poutine y a accepté l'initiative américaine. Un échange de 1000 prisonniers sera aussi opéré. Que s'est-il passé à Canet-en-Roussillon? La polémique enfle depuis hier et la diffusion de paroles d'une chanson à la gloire du maréchal Pétain, alors que la France commémorait la fin de la Seconde Guerre mondiale. Une musique qui a retenti en pleine reconstitution historique de la libération dans la ville. L'association organisatrice évoque une diffusion involontaire de ce morceau qui s'est glissé dans une playlist consacrée aux années 40. Et puis le foot et la bonne soirée pour Lens en Ligue 1. Les 100 et Or se qualifient pour la Ligue des Champions en battant Nantes 1-0 lors de l'ouverture de la 33e journée. En revanche, la soirée a été plus compliquée pour les Canaries qui ont scellé leur sort. Ils sont relégués en Ligue 2, la fin de 14 saisons consécutives passées dans l'élite du foot français. Voilà pour l'actu, très bon début de journée à tous.
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2: Bélier, Vénus veille avec tendresse sur vos amours naissantes. Sujet au coup de foudre, votre cœur palpite dès les prémices d'une nouvelle rencontre. Taureau, comme vous vous emballez au quart de tour, en un instant, votre vie sentimentale peut prendre un nouveau virage. Tout est possible. Gémeaux, vous vous sentez muselé dans votre élan. Ne vous mettez pas martel en tête si vous n'atteignez pas votre objectif aussi vite que prévu. Cancer, n'imposez pas vos idées en force. Il suffit juste de patienter encore un peu et vous aurez les coudées franches pour agir comme bon vous semble. Lion, limitez votre consommation d'excitants. Vous êtes suffisamment survolté comme ça. Vierge, l'heure est à la communication et aux échanges. Multipliez les contacts, vous êtes soutenu dans vos démarches. Balance, si un doute vous taraude, dites ce que vous avez sur le cœur à votre partenaire, et cela sans fausse pudeur. Scorpion, vous bénéficiez d'une conjoncture astrale favorable pour traiter de nouvelles affaires ou entamer de nouvelles négociations. Sagittaire, quel dynamisme! N'en faites tout de même pas trop, levez le pied en fin de semaine. Capricorne, réveillez la fourmi qui sommeille en vous. C'est le moment de faire vos comptes et de préparer un budget prévisionnel pour les semaines à venir. Verseau, renouez le dialogue avec votre partenaire. Vous obtiendrez un modus vivendi au sein de votre couple. Poisson, mettez les bouchées doubles pour faire avancer vos affaires au plus vite.
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3: Bonjour, une petite sélection télé pour votre soirée du samedi 9 mai sur TF1 The Voice, présentée par Nikos Aliagas. Sur M6, Les Traîtres, divertissement présenté par Eric Antoine. Sur France 2, Qui restera dans la lumière, jeu présenté par Bruno Guillon. Sur la ligne de départ, 100 candidats sont prêts à en découdre pour prouver qu'ils sont plus brillants que les autres et gagner jusqu'à 100 000 euros. Sur France 5, Échappée belle, magazine sur le thème L'Irlande, l'âme en fête. Un voyage des paysages sauvages du West Cork aux montagnes verdoyantes de Wicklow, en passant par Dublin ou encore l'île de Jersey. Sur Arte, histoire de la chirurgie, documentaire. Le fonctionnement du corps humain est longtemps resté une énigme, mais depuis la nuit des temps, des hommes ont tenté de repousser les limites pour comprendre et soigner. Sur France 3, les mystères du Clos des Lilas, téléfilm. Et puis sur Gulli, les rebelles de la forêt 2, film d'animation. Très belle soirée télé à tous.
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0: panneaux solaires qui fonctionnent même quand il pleut. Tout de suite, votre chronique innovation. On a tous déjà vu des panneaux solaires sous la pluie et on s'est sûrement dit que dans ces moments-là, ils ne servaient pas à grand-chose. Et c'est vrai, sans soleil, leur production d'électricité chute fortement. Mais des chercheurs espagnols ont trouvé une solution assez ingénieuse pour changer ça. Ils ont mis au point un panneau solaire capable de produire de l'énergie, non seulement grâce à la lumière du soleil, mais aussi grâce aux gouttes de pluie. Le principe est assez simple à comprendre. Le panneau combine deux systèmes. Le premier classique capte la lumière comme n'importe quel panneau solaire. Le second récupère l'énergie créée par l'impact des gouttes de pluie sur sa surface. Chaque petite collision génère une charge électrique. Pour réussir cela, les chercheurs ont ajouté une couche protectrice extrêmement fine à la surface du panneau. Elle est capable à la fois de laisser passer la lumière et de transformer l'énergie mécanique des gouttes en électricité. Les premiers tests sont encourageants, une seule goutte peut produire une tension mesurable. Alors bien sûr, ça ne suffira pas à alimenter une maison entière, mais c'est largement utile pour des petits équipements comme des capteurs ou des systèmes d'éclairage. L'intérêt principal, c'est la continuité. Avant, la pluie était un frein, maintenant elle devient une opportunité. Le panneau ne dépend plus uniquement du soleil. Pour l'instant, cette technologie est encore en développement, mais elle pourrait à terme équiper des villes ou des objets connectés.
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3: Bonjour à tous, le français cas contact d'antivirus est négatif, annonce du ministère de la Santé. Le ressortissant souffrait de symptômes bénins, il était placé à l'isolement depuis son voyage en avion avec un cas d'antivirus confirmé. 7 autres français ont été identifiés comme cas contact, présentant aussi des symptômes bénins. Un foyer d'antivirus a été détecté sur le bateau de croisière MV Ondius qui doit arriver sur l'île de Tenerife aujourd'hui. Parmi les 150 passagers, 5 français qui seront rapatriés dans les prochaines heures à bord d'avions affrétés spécialement. L'antivirus qui a déjà fait 3 morts à bord du navire, 6 cas sont confirmés selon l'OMS. Le suspect du meurtre de la jeune Chloé a passé une première nuit en prison. L'homme de 23 ans a été mis en examen pour homicide volontaire et viol et placé en détention provisoire hier. Il est accusé d'avoir tué une collégienne de 14 ans dans l'Aisne avec qui il aurait entretenu une relation amoureuse. Lors de sa garde à vue, il a reconnu avoir fait usage d'un couteau mais sans intention de la tuer. En Ukraine, les armes vont se taire pendant 3 jours. Donald Trump a annoncé un cessez-le-feu dès aujourd'hui entre Moscou et Kiev. Trêve confirmée par les deux parties. Volodymyr Zelensky demande à son armée de ne pas viser la parade russe du 9 mai. De son côté, Vladimir Poutine dit accepter l'initiative américaine. Un échange de 1000 prisonniers sera aussi opéré. Que s'est-il passé à Canet-en-Roussillon? La polémique enfle depuis hier et la diffusion de paroles d'une chanson à la gloire du maréchal Pétain, alors que la France commémorait la fin de la Seconde Guerre mondiale. Une musique qui a retenti en pleine reconstitution historique de la libération dans la ville. L'association organisatrice évoque une diffusion involontaire de ce morceau qui s'est glissé dans une playlist consacrée aux années 40. Et puis le foot et la bonne soirée pour Lens en Ligue 1. Les 100 et Or se qualifient pour la Ligue des Champions en battant Nantes 1-0 lors de l'ouverture de la 33e journée. En revanche, la soirée a été plus compliquée pour les Canaries qui ont scellé leur sort. Ils sont relégués en Ligue 2, la fin de 14 saisons consécutives passées dans l'élite du foot français. Voilà pour l'actu, très bon début de journée à tous.
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5: Samedi 9 mai, voici votre point météo. Ce matin, nous avons un ciel voilé, mais ensoleillé quand même, accompagné d'un petit vent d'est à 35 km/h et 11 degrés pour Bandol, Ollioules, La Cadière, Le Brusque et Toulon. Cet après-midi, nous retrouverons quelques passages nuageux, mais le soleil restera présent. Le vent d'est se renforcera à 50 km/h. Il fera 22 degrés sur Sanary, Cuges, hier, La Seine, Le Pradé et La Valette. Passez un très bon week-end à l'écoute de Top FM.

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1: Et nous sommes le 9 mai aujourd'hui, nous fêtons les Pacom. Et en ce 9 mai, je pourrais vous parler de l'avènement du prince régné de Monaco en 1949. J'aurais aussi pu vous parler de la Roumanie qui proclame son indépendance en 1877 en profitant de la guerre entre la Russie et l'Empire ottoman. Ou encore en 1950 de la déclaration de Schuman sur l'Europe proposant un consortium charbon-acier, l'embryon de l'actuelle Union européenne. Mais le 9 mai 1994, Nelson Mandela, qui a passé plus du tiers de sa vie dans les prisons de l'apartheid, est élu président de l'Afrique du Sud par la première assemblée multiraciale de l'histoire du pays. Le parti de Nelson Mandela, l'ANC, écrase le scrutin, obtenant près de 63% des voix. Cette élection scelle ainsi la réconciliation des Sud-Africains et met fin à un siècle de ségrégation raciale. La campagne n'a pourtant pas été sereine, plusieurs attentats ayant éclaté, témoignant d'un climat particulièrement tendu. Le lendemain de son élection, le 10 mai 1994, Nelson Mandela prononce un discours historique lors de son investiture en tant que président. Dans l'assistance, Yasser Arafat, Fidel Castro ou encore Hillary Clinton. Au total, 45 chefs d'État et le secrétaire de l'Organisation des Nations Unies, Boutros Boutros-Ghali, sont présents. 60 000 personnes rassemblées pour célébrer ce moment historique. Un discours optimiste, rassembleur, sans oublier les drames du passé, les injustices qui ont traversé la société sud-africaine pendant tant d'années. Nelson Mandela, jusqu'à la fin de sa vie en 2013, a été un symbole de la lutte contre le racisme. La citation du jour est signée de Nelson Mandela. J'ai appris que le courage n'est pas l'absence de peur, mais la capacité de la vaincre.
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1: Bonjour à tous. Du footballer Nantes relégué en Ligue 2. Un samedi sur les routes en cyclisme et puis du rugby, la quatrième journée du tournoi des 6 nations féminins. Mais tout d'abord à la une, le foot et une ouverture de l'avant-dernière journée de Ligue 1 décisive pour Lens et fatale pour Nantes. Après la victoire des Sangyor sur les Canaries hier soir 1-0, les nordistes se sont qualifiés pour la Ligue des Champions. De leur côté, les Nantais perdent leur place en Ligue 1 et sont relégués en Ligue 2. Écoutez la réaction du gardien du FC Nantes, Anthony Lopez.
2: Ça fait déjà quelques temps qu'on fait les matchs qu'il faut, sauf que voilà, il y a un moment donné où on pèse sur certaines décisions, certains choix, mais voilà, ça fait partie de notre saison, ça a été ça depuis le début. C'est un gros club, voilà, avec ouais, une région incroyable, un stade incroyable, mais aujourd'hui il y a un sentiment de honte, donc ouais, j'ai pas grand chose à rajouter.
1: La Ligue 1 qui continue demain soir avec 8 matchs en simultané dès 21h. Toulouse-Lyon, PSG contre Brest ou encore Le Havre-Marseille. Le cyclisme et Paul Magnier, maillot rose. Le coureur français a remporté hier la première étape du Giro. Le Tour d'Italie qui est parti de Hongrie, c'est inédit. Il est toujours dans ce pays pour la deuxième étape, aujourd'hui midi.

0: La course va durer jusqu'au 31 mai. Chez les femmes, en Espagne, 6e étape de la Vuelta féminine ce vendredi. La néerlandaise Anna van der Breggen s'est emparée du maillot rouge de leader du général du Douillère. La française Marion Bunel prend la 3e place du podium. Pauline Ferrand-Prévot termine 22e. 7e et redoutable étape à suivre ce jour dès 12h50. En rugby, on joue la 23e journée de Top 14. Ça démarre à 14h30 avec Pau face à Castres. 4 matchs ensuite à 16h35 dont Bayonne-UBB. Avant le choc ce soir à 21h entre le RCT et le Stade Toulousain. Nous également la 4e journée du tournoi des 6 nations féminin. La France affronte l'Écosse à 17h15. Bonne journée à vous.
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0: Aujourd'hui, on replonge dans nos souvenirs d'adolescence. Une bonne dose de nostalgie avec Mixtape. Le jeu vient tout juste de sortir sur console et PC. L'histoire se déroule dans les années 90, lors de la dernière soirée de lycée de trois amis. Un moment charnière où le petit groupe est sur le point de basculer de l'adolescence vers l'âge adulte. L'occasion pour nos amis de regarder dans le rétroviseur et de faire le point sur ce qu'ils ont vécu. Ils vont tous revivre leurs souvenirs grâce à la playlist qui les a accompagnés durant toutes ces années. Le jeu accorde une place majeure à la musique, la compilation des plus grands tubes qui ont marqué leur adolescence, du premier baiser à la dernière danse. On retrouve des artistes très rock comme The Smashing Pumpkins, Iggy Pop ou encore Joy Division. Mixtape, c'est un jeu narratif. Ici, l'histoire prend toute sa place. On n'est pas à la recherche de performances manette en main. C'est le récit qui nous emporte. D'ailleurs, on ressent une ambiance faisant penser à Breakfast Club, ce film où des adolescents racontent leur vie et partagent leurs aspirations pour le futur. Un jeu basé avant tout sur la narration. Donc, mais ça ne veut pas dire qu'on ne fait rien manette en main. On fait du skateboard, du baseball et on prend des photos dans un parc d'attractions abandonné. Le jeu est un instantané d'une génération et devrait sans aucun doute parler à tous ceux qui étaient adolescents dans les années 90. Une aventure à part qui prend le temps d'installer son ambiance. Si vous souhaitez vous aussi revivre une partie de votre adolescence, eh bien rendez-vous sur Mixtape, disponible sur Nintendo Switch 2, PlayStation 5, PC et Xbox Series.
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1: Bonjour à tous, le français cas contact d'antivirus est négatif, annonce du ministère de la Santé. Le ressortissant souffrait de symptômes bénins, il était placé à l'isolement depuis son voyage en avion avec un cas d'antivirus confirmé. 7 autres français ont été identifiés comme cas contact, présentant aussi des symptômes bénins. Un foyer d'antivirus a été détecté sur le bateau de croisière MV Ondius qui doit arriver sur l'île de Tenerife aujourd'hui. Parmi les 150 passagers, 5 français qui seront rapatriés dans les prochaines heures à bord d'avions affrétés spécialement. L'antivirus qui a déjà fait 3 morts à bord du navire. 6 cas sont confirmés selon l'OMS. Le suspect du meurtre de la jeune Chloé a passé une première nuit en prison. L'homme de 23 ans a été mis en examen pour homicide volontaire et viol et placé en détention provisoire hier. Il est accusé d'avoir tué une collégienne de 14 ans dans l'Aisne avec qui il aurait entretenu une relation amoureuse. Lors de sa garde à vue, il a reconnu avoir fait usage d'un couteau mais sans intention de la tuer. En Ukraine, les armes vont se taire pendant 3 jours. Donald Trump a annoncé un cessez-le-feu dès aujourd'hui entre Moscou et Kiev. Trêve confirmée par les deux parties. Volodymyr Zelensky demande à son armée de ne pas viser la parade russe du 9 mai. De son côté, Vladimir Poutine dit accepter l'initiative américaine. Un échange de 1000 prisonniers sera aussi opéré. Que s'est-il passé à Canet-en-Roussillon? La polémique enfle depuis hier et la diffusion de paroles d'une chanson à la gloire du maréchal Pétain, alors que la France commémorait la fin de la Seconde Guerre mondiale. Une musique qui a retenti en pleine reconstitution historique de la libération dans la ville. L'association organisatrice évoque une diffusion involontaire de ce morceau qui s'est glissé dans une playlist consacrée aux années 40. Et puis le foot et la bonne soirée pour Lens en Ligue 1. Les 100 et Or se qualifient pour la Ligue des Champions en battant Nantes 1-0 lors de l'ouverture de la 33e journée. En revanche, la soirée a été plus compliquée pour les Canaries qui ont scellé leur sort. Ils sont relégués en Ligue 2, la fin de 14 saisons consécutives passées dans l'élite du foot français. Voilà pour l'actu, très bon début de journée à tous.
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0: Bélier, Vénus veille avec tendresse sur vos amours naissantes. Sujet au coup de foudre, votre cœur palpite dès les prémices d'une nouvelle rencontre. Taureau, comme vous vous emballez au quart de tour, en un instant votre vie sentimentale peut prendre un nouveau virage, tout est possible. Gémeaux, vous vous sentez muselé dans votre élan. Ne vous mettez pas martel en tête si vous n'atteignez pas votre objectif aussi vite que prévu. Cancer, n'imposez pas vos idées en force. Il suffit juste de patienter encore un peu et vous aurez les coudées franches pour agir comme bon vous semble. Lion, limitez votre consommation d'excitants. Vous êtes suffisamment survolté comme ça. Vierge, l'heure est à la communication et aux échanges. Multipliez les contacts, vous êtes soutenu dans vos démarches. Balance, si un doute vous taraude, dites ce que vous avez sur le cœur à votre partenaire et cela sans fausse pudeur. Scorpion, vous bénéficiez d'une conjoncture astrale favorable pour traiter de nouvelles affaires ou entamer de nouvelles négociations. Sagittaire, quel dynamisme! N'en faites tout de même pas trop, levez le pied en fin de semaine. Capricorne, réveillez la fourmi qui sommeille en vous. C'est le moment de faire vos comptes et de préparer un budget prévisionnel pour les semaines à venir. Verseau, renouez le dialogue avec votre partenaire. Vous obtiendrez un modus vivendi au sein de votre couple. Poisson, mettez les bouchées doubles pour faire avancer vos affaires au plus vite.
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0: Bonjour, une petite sélection télé pour votre soirée du samedi 9 mai sur TF1 The Voice, présentée par Nikos Aliagas. Sur M6, Les Traîtres, divertissement présenté par Eric Antoine. Sur France 2, Qui restera dans la lumière, jeu présenté par Bruno Guillon. Sur la ligne de départ, 100 candidats sont prêts à en découdre pour prouver qu'ils sont plus brillants que les autres et gagner jusqu'à 100 000 euros. Sur France 5, Échappée belle, magazine sur le thème L'Irlande, l'âme en fête. Un voyage des paysages sauvages du West Cork aux montagnes verdoyantes de Wicklow, en passant par Dublin ou encore l'île de Dorsey. Sur Arte, histoire de la chirurgie, documentaire. Le fonctionnement du corps humain est longtemps resté une énigme, mais depuis la nuit des temps, des hommes ont tenté de repousser les limites pour comprendre et soigner. Sur France 3, les mystères du Clos des Lilas, téléfilm. Et puis sur Gulli, les rebelles de la forêt 2, film d'animation. Très belle soirée télé à tous.
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0: panneaux solaires qui fonctionnent même quand il pleut. Tout de suite, votre chronique innovation. On a tous déjà vu des panneaux solaires sous la pluie et on s'est sûrement dit que dans ces moments-là, ils ne servaient pas à grand-chose. Et c'est vrai, sans soleil, leur production d'électricité chute fortement. Mais des chercheurs espagnols ont trouvé une solution assez ingénieuse pour changer ça. Ils ont mis au point un panneau solaire capable de produire de l'énergie non seulement grâce à la lumière du soleil, mais aussi grâce aux gouttes de pluie. Le principe est assez simple à comprendre. Le panneau combine deux systèmes. Le premier classique capte la lumière comme n'importe quel panneau solaire. Le second récupère l'énergie créée par l'impact des gouttes de pluie sur sa surface. Chaque petite collision génère une charge électrique. Pour réussir cela, les chercheurs ont ajouté une couche protectrice extrêmement fine à la surface du panneau. Elle est capable à la fois de laisser passer la lumière et de transformer l'énergie mécanique des gouttes en électricité. Les premiers tests sont encourageants, une seule goutte peut produire une tension mesurable. Alors bien sûr, ça ne suffira pas à alimenter une maison entière, mais c'est largement utile pour des petits équipements comme des capteurs ou des systèmes d'éclairage. L'intérêt principal, c'est la continuité. Avant, la pluie était un frein, maintenant elle devient une opportunité. Le panneau ne dépend plus uniquement du soleil. Pour l'instant, cette technologie est encore en développement, mais elle pourrait à terme équiper des villes ou des objets connectés.
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3: Bonjour à tous, un défilé sous tension à Moscou. La Russie célèbre la capitulation allemande de 1945 avec une grande parade sur la place Rouge. Cette année, aucun matériel militaire ne défilera. Le Kremlin craint une attaque ukrainienne sur la capitale. Une attaque qui ne devrait pas avoir lieu car une trêve de 3 jours a été acceptée par les deux parties. Le président ukrainien Volodymyr Zelensky a demandé à son armée de ne pas viser Moscou. 1000 prisonniers de chaque pays seront aussi échangés. Espérons que ce soit le début de la fin d'une guerre très longue, écrit Donald Trump à l'initiative de ce cessez-le-feu. Le président américain qui attend toujours une réponse iranienne, il dit recevoir d'ici ce soir une lettre de la part de l'Iran après les dernières propositions de paix. Hier, le premier ministre du Qatar a plaidé pour des négociations avec l'Iran pour mettre fin à la guerre au Moyen-Orient. Le patron de l'OMS se rend aux Canaries. Il doit superviser les évacuations de 150 passagers du bateau de croisière MV Undius, devenu foyer de contamination à l'antivirus. Le navire s'approche de Tenerife, où les voyageurs seront débarqués, contrôlés, puis rapatriés dans leur pays. 5 Français sont à bord. L'antivirus a déjà fait 3 morts sur le bateau. En France, un collectif anti-bassine revendique le sabotage de 2 retenues d'eau dans la Vienne et les Deux-Sèvres. Il n'y aura pas de répit tant que les bassines sont en état de marche, prévient le communiqué. Le préfet des Deux-Sèvres condamne avec la plus grande fermeté ces atteintes à ses ouvrages agricoles. Boualem Sansal reste en France. L'écrivain renonce finalement à quitter le pays, selon lui, dans les colonnes du journal Ouest France. C'était un coup de colère, je suis français de nationalité, affirme l'écrivain franco-algérien qui a été détenu en Algérie. Il avait été cible de critiques après son arrivée chez l'éditeur Grasset en pleine polémique sur le licenciement de son patron Olivier Nora imputé à Vincent Bolloré. Boualem Sansal avait menacé de quitter la France. Et puis le foot et la Ligue 2, dernière journée avec 3 assurés de monter en Ligue 1. Amiens, lanterne rouge, sait déjà qu'il quittera la Ligue 2. Et 9 matchs sont à suivre ce soir à 20h. Voilà pour l'actu, très bonne journée à tous.
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4: Samedi 9 mai, voici votre point météo. Ce matin, nous avons un ciel voilé, mais ensoleillé quand même, accompagné d'un petit vent d'est à 35 km/h et 11 degrés pour Bandol, Olioul, Lacadière, Le Brusque et Toulon. Cet après-midi, nous retrouverons quelques passages nuageux, mais le soleil restera présent. Le vent d'est se renforcera à 50 km/h. Il fera 22 degrés sur Sanary, Cuges, Hyères, La Seyne, Le Pradet et La Valette. Passez un très bon week-end à l'écoute de Top FM.
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5: Bonjour à tous, un défilé sous tension à Moscou. La Russie célèbre la capitulation allemande de 1945 avec une grande parade sur la place Rouge. Cette année, aucun matériel militaire ne défilera. Le Kremlin craint une attaque ukrainienne sur la capitale. Une attaque qui ne devrait pas avoir lieu car une trêve de 3 jours a été acceptée par les deux parties. Le président ukrainien Volodymyr Zelensky a demandé à son armée de ne pas viser Moscou. 1000 prisonniers de chaque pays seront aussi échangés. Espérons que ce soit le début de la fin d'une guerre très longue, écrit Donald Trump à l'initiative de ce cessez-le-feu. Le président américain qui attend toujours une réponse iranienne, il dit recevoir d'ici ce soir une lettre de la part de l'Iran après les dernières propositions de paix. Hier, le premier ministre du Qatar a plaidé pour des négociations avec l'Iran pour mettre fin à la guerre au Moyen-Orient. Le patron de l'OMS se rend aux Canaries. Il doit superviser les évacuations de 150 passagers du bateau de croisière MV Hondius, devenu foyer de contamination à l'antivirus. Le navire s'approche de Tenerife, où les voyageurs seront débarqués, contrôlés, puis rapatriés dans leur pays. 5 Français sont à bord. L'antivirus a déjà fait 3 morts sur le bateau. En France, un collectif anti-bassine revendique le sabotage de 2 retenues d'eau dans la Vienne et les Deux-Sèvres. Il n'y aura pas de répit tant que les bassines sont en état de marche, prévient le communiqué. Le préfet des Deux-Sèvres condamne avec la plus grande fermeté ces atteintes à ses ouvrages agricoles. Boualem Sansal reste en France. L'écrivain renonce finalement à quitter le pays, selon lui, dans les colonnes du journal Ouest France. C'était un coup de colère, je suis français de nationalité, affirme l'écrivain franco-algérien qui a été détenu en Algérie. Il avait été cible de critiques après son arrivée chez l'éditeur Grasset en pleine polémique sur le licenciement de son patron Olivier Norin, imputé à Vincent Bolloré. Boualem Sansal avait menacé de quitter la France. Et puis le foot et la Ligue 2, dernière journée avec 3 assurés de monter en Ligue 1. Amiens, lanterne rouge, sait déjà qu'il quittera la Ligue 2. Les 9 matchs sont à suivre ce soir à 20h. Voilà pour l'actu, très bonne journée à tous.
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8: Bonjour à tous, merci d'être avec nous sur Top FM, deuxième journée de ce Just Rosé, de cette 10e édition. Et on ouvre en grande pompe cette émission avec Caroline Camus, la présidente de l'association Just Sanary. Alors quel est l'état d'esprit de cette nouvelle édition? Bien qu'on soit déjà au deuxième jour, je pense que ceux qui étaient là hier, ils ont bien compris.
9: Je pense qu'ils sont revenus, j'ai vu que les dégustations démarraient déjà maintenant. L'état d'esprit, il est génial, ça s'est super bien passé hier, on a passé une journée très agréable, festive. Pour certains, on a vu hier aussi, mais franchement dans l'ensemble on est exactement sur l'humeur du festival qu'on a envie d'avoir.
8: Donc c'est une belle surprise, c'est ce à quoi vous vous attendiez et ça va continuer aujourd'hui et demain. Alors quel est le programme de la journée, de cette deuxième journée aujourd'hui?
9: Comme hier déjà, voilà.
8: Dégustation, les exposants, dégustation, les commerçants.
9: 71 exposants, nos commerçants et restaurateurs sont ouverts et sont là aussi pour vous accueillir. Pareil, il y a le parcours enfance, il ne faut pas oublier d'aller au théâtre Gali pour aller voir sur le parvis, tout est installé. Les smoothies aussi, j'ai vu que ça avait pas mal pédalé hier pour créer sa propre boisson. Donc le programme, après il y a aussi Rose en scène qui est sur les allées Stendorf et également nous allons avoir des animations de qui vont déambuler, pardon, dans les rues aujourd'hui.
8: Très bien. Peut-être un mot sur les canopées, non? Il y a pour redécouvrir les villes, parce que c'est le best-of. C'est Monsieur le maire qui me disait ça hier, c'est le best-of de ces 10 années.
9: Je pense que ça a pas mal plu, en fait. L'idée, comme on était sur la 10e édition, c'était d'aller faire découvrir les canapés précédentes si on n'avait pas pu être sur place. Et donc, c'est vrai que dans chaque rue, à chaque fois, vous avez un petit panneau qui vous indique l'année à laquelle nous avons déposé ces canopées.
8: Et ça, c'est dans toutes les rues. Alors, c'est pas sur le port, c'est dans les rues adjacentes.
9: Dans les ruelles piétonnes,
8: voilà,
9: exactement.
8: Dans les ruelles piétonnes de Sanary. Alors, qu'est-ce qui, selon vous, fait l'ADN de Just Rosé, en vrai?
9: Alors, déjà, ce sont nos exposants qui sont présents, ce sont les 150 bénévoles qui sont là également et qui font effectivement le succès de ce festival, parce que sans eux... Non. Sans eux, en fait, le festival, il n'existerait pas. Ouais. C'est eux qui donnent cette ambiance-là et puis ce sont les clients fidèles aussi qui viennent découvrir ou redécouvrir les exposants.
8: Alors, Pour nous donner une idée sur la fréquentation, est-ce qu'on a déjà les chiffres d'hier des gens qui sont venus récupérer leur kit ?
9: Tout à fait. Ouais. Hier, nous avons eu déjà 8400 entrées.
8: Okay.
9: Ce qui est pas mal pour une première journée.
8: Ouais.
9: L'avantage, c'est que je pense que c'était un jour férié, donc du coup, ça a permis à des personnes qui normalement travaillent,
8: Est-ce qu'aujourd'hui, ça va être encore plus rempli qu'hier ou on va être à peu près sur la même fréquentation ?
9: Je pense qu'on va faire équivalent.
8: Ouais.
9: Ils annoncent une belle journée en plus aujourd'hui, donc on en profite. Demain, c'est plus mitigé, mais demain, c'est demain. On verra.
8: Ouais, exactement. Et est-ce qu'il reste encore des ventes disponibles ? Est-ce qu'on peut encore acheter des kits ?
9: Tout à fait. Donc, faut pas hésiter à prendre sa prévente à l'avance parce que, comme je disais, l'année dernière, le samedi après-midi, on n'en avait plus pour le dimanche.
8: Ça a été rempli très vite, ouais.
9: Exactement. Donc, si vous prévoyez de venir dans l'après-midi ou demain, n'hésitez pas à prendre la prévente directement sur le site internet.
8: Alors, quand on organise un festival comme Just Rosé, c'est quoi le plus gros défi ? Peut-être ne pas dormir entre les journées ?
9: Non, parce que là je suis assise, mais c'est le début de la journée, ça va. J'aurais dû venir m'asseoir ici à 16h, c'est pas la même. Non, le plus gros défi, c'est que ça se passe bien pour tout le monde, qu'il n'y ait pas de débordement. On a quand même pas mal de dispositifs de sécurité aussi qui est mis en place.
8: Ouais.
9: Je crois que vous les avez vus circuler.
8: Oui.
9: Alors,
8: autant du côté police que du côté secours.
9: Exactement. Il y a les secouristes qui sont là, donc il y a 18 secouristes présents sur tout le festival pendant les 3 jours. On a également un stand de prévention qui est près de l'office du tourisme, donc qui sont là aussi pour accompagner si jamais on déborde un peu.
8: Qu'est-ce qui se passe si jamais on se sent mal, on a un petit malaise dans la foule, on a bu trop d'alcool parce qu'il faut boire avec modération.
9: Ça peut arriver.
8: Où est-ce qu'on peut se rendre pour avoir un peu d'aide ?
9: Alors, sur le port, 3 endroits. Vous avez ici à côté du kiosque à musique, là où on est actuellement.
8: Ouais.
9: Au milieu du port, il y a une tente rouge également. Et après, devant, au bout de l'avenue Gallieni, devant l'hôtel de la Tour, devant la tour, au pied de la tour, il y a également une tente de secours là-bas.
8: Très bien. Est-ce que, pour terminer, vous avez un mot, quelque chose à dire pour donner envie aux gens qui n'ont pas encore acheté leur prévente de nous rejoindre, de venir participer à ce bel événement et partager la ferveur un peu de Just Rosé ?
9: Faut venir le vivre pour comprendre.
8: Exactement.
9: Donc franchement, venez, profitez, on vous attend.
8: Très bien, merci beaucoup Caroline Camus d'être venue inaugurer cette deuxième émission.
9: Oui.
8: Voilà, on est ensemble jusqu'à midi sur Top FM et on est aussi en direct de midi à 16h sur la web radio dédiée Just Rosé qui est disponible sur l'application Radio Top FM et le site radiotopfm.fr. La suite du programme, c'est de nombreux invités, exposants, également des commerçants ou encore ceux qui vont faire votre festival, que ce soit la sécurité ou la logistique. On se retrouve dans quelques minutes sur Top FM, à tout de suite.
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0: Just Rosé la radio avec Top FM. Merci d'être avec nous sur Radio Top FM. Alors, quelques infos ici en direct de Sanary-sur-Mer pour cette journée de Just Rosé. Alors, 71 exposants à découvrir aujourd'hui et vous avez également un concours de vitrine. Je vous le rappelle, un magnifique concours de vitrine. Ce sont les commerçants de Sanary et les commerçants de Just Sanary qui ont organisé ce concours de vitrine pour vous. Vous pouvez déambuler dans la rue, repérer les vitrines avec un QR code et le numéro de la vitrine et puis vous allez pouvoir voter pour le numéro de la vitrine qui vous intéresse. Donc repérez bien dans vos déambulations au cours des rues de Sanary les vitrines, celles qui vous paraissent le plus jolies. Vous scannez le QR code qui se trouve sur la vitrine et ensuite vous avez un petit formulaire pour voter. Vous repérez également le numéro et vous allez avoir, en participant à ce concours de vitrine, en remplissant le formulaire, vous allez participer à un tirage au sort pour remporter des bons cadeaux Just Sanary qui seront à dépenser ici à Sanary. On continue notre tour des exposants avec Vianney qui nous rend visite aujourd'hui. Il est sur le stand numéro 29, c'est le Château Canadel. Bonjour Vianney.
5: Bonjour Benjamin.
0: Merci d'être avec nous sur Top FM pour ces quelques questions. Est-ce que vous pouvez nous présenter votre domaine, le Château Canadel ?
5: Château Canadel, on est venu en voisin. On est à Bandol, exactement au plan du Castellet. On a un petit domaine familial de 15 hectares. Et la particularité, c'est que c'est un domaine qui est tout en restanque. Les restanques, c'est les terrasses en pierre sèche. Donc c'est un super beau domaine en agriculture bio. Moi, je suis le vigneron. On cultive tous les deux avec ma femme. Et donc ça fait 15 ans qu'on a construit cette jolie cave pour faire nos vins de Bandol.
0: 15 ans que vous avez la cave, mais c'est 15 ans que vous êtes dans l'activité ou ça fait plus que ça que vous faites?
5: Ça fait un peu plus longtemps. Ça fait 15 ans qu'on a construit notre cave. On a pris notre indépendance. Avant, on vendait nos raisins à un autre domaine de Bandol.
0: D'accord.
5: Et on a pris notre indépendance il y a 15 ans. On a construit notre cave. On a construit la marque Château Canadel. Et d'ailleurs, en construisant la cave, on a trouvé des vestiges archéologiques d'une villa romaine d'un vigneron d'il y a 2000 ans qui faisait déjà du vin exactement là où on fait du vin.
0: Ah, c'est une sacrée histoire, voilà. Ça dit donc. Ça veut dire que c'est vraiment le vin a une vraie histoire. J'allais vous demander qu'est-ce qui fait la spécificité de votre vin à vous. Est-ce que c'est les restants? Qu'est-ce que c'est le bio? Est-ce que c'est l'histoire du domaine peut-être?
5: C'est un peu tout. Alors, avant tout, on est vraiment un domaine familial. Hein. C'est un boulot de famille. On n'est pas nombreux dans l'équipe et la spécificité des vins, c'est qu'on est vraiment tout en restanque avec des terroirs, ça fait des tout petits rendements en fait, beaucoup de concentration dans les vins, on fait des rouges, on fait des blancs et on fait bien sûr beaucoup de rosés, donc c'est des vins de concentration, vraiment des rosés de gastronomie quoi.
0: Qu'est-ce qu'on peut découvrir sur votre stand tout au long du week-end?
5: Bien sûr du rosé, on a une seule cuvée en rosé mais qu'on décline en deux millésimes, donc le millésime de l'année qui était frais, qui est intense, qui est joli, qui est très bon à boire en apéro par exemple, et un rosé qui est un peu plus vieux, qui a un an. C'est le même rosé, le même assemblage, mais qu'on peut boire avec des plats un peu plus épicés en fait. C'est des rosés de gastronomie, les rosés de Bandol.
0: Alors le stand 29, il se situe où à peu près?
5: On est à côté de la mairie.
0: Vous êtes vraiment à côté de la mairie, c'est facile à retrouver.
5: C'est ça, facile à retrouver
0: pour venir déguster vos deux millésimes. Est-ce qu'il y a une année, une cuvée particulière que vous nous conseillez chez vous, que vous voulez mettre en avant si jamais on vient au domaine et qu'on fait une dégustation, qu'on veut acheter un petit carton?
5: Alors moi j'ai un petit faible pour les rosés justement un peu plus vieux. Au domaine, si on vient au domaine, on peut déguster des rosés qui datent de 2018-2019, des rosés qui ont 8 au domaine, on peut déguster des rosés qui datent de 2018-2019, des rosés qui ont 8 à 9 ans, donc c'est des super.

0: qui fait des rouges de garde, ça c'est très connu pour ses rouges de garde, et il fait aussi des grands rosés de garde. Et dans nos rosés, quand on a la chance d'avoir pas mal de rosés dans l'assemblage, de Mourvèdre dans l'assemblage, ça fait des rosés de garde. Ouais.
1: Est-ce que vous avez vu, est-ce que vous faites évoluer votre rosé d'année en année? Est-ce que vous, parce que c'est un vin qui peut être un peu tendance, qui peut être dit tendance, mais est-ce que vous le faites évoluer? Est-ce que vous cherchez à créer un nouveau produit?
0: Alors on essaye de pas surfer sur les tendances en fait. Par exemple, il y a une tendance du sans alcool, on ne veut pas surfer là-dessus.
1: Vous y allez pas du tout.
0: On n'y va pas. On reste dans la tradition quand même. On essaye de faire un rosé qui ressemble à ce qu'on aime nous. Et donc non, on ne fait pas évoluer le produit. Voilà, on reste dans notre tradition, qui est une petite tradition, parce que c'est une tradition qui a 15 ans seulement. Donc.
1: Alors, est-ce que vous avez un conseil pour ceux qui aimeraient déguster, un petit conseil de dégustation? Qu'est-ce qui fait une bonne dégustation d'un vin? Est-ce qu'il doit être accompagné de quelque chose d'autre?
0: Alors, déjà, il doit être accompagné de bons copains.
1: Ouais.
0: Et puis après, de bonnes choses. Là, je vois, on est juste à côté du poissonnier, là. Si, avec un petit rouget, ce serait parfait, ça. Donc...
1: Ouais.
0: Voilà, donc un bon moment et des bons amis et un bon plat. Donc un rouget, c'est très bien. Par exemple, un thon à la plancha, c'est bien aussi ça, en ce moment.
1: Très bien. Merci beaucoup, Vianney, d'être venu nous voir.
0: Avec plaisir.
1: Je vous rappelle, Château Canadel, disponible sur le stand numéro 29, tout proche de la mairie. Donc on vous retrouve en plein centre de ce festival Just Rosé qui continue jusqu'à demain. Et nous, on est en direct jusqu'à midi sur Top FM. A tout de suite pour la suite de nos interviews.
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2: Deuxième journée de Just Rosé en direct sur Radio Top FM 88.6 de Toulon, La Ciotat et www.radiotopfm.fr. Vous nous écoutez également sur l'application de la radio, Radio Top FM, qui est disponible sur tous vos smartphones et en DAB+, dans les Bouches-du-Rhône. Si vous voulez nous suivre en vidéo, ça se passe sur la page Facebook Radio Top FM. On est en live ce matin jusqu'à midi, également demain matin. Et puis Thierry prendra le relais tout à l'heure à midi pour vous faire vivre l'intégralité de cette journée et des temps forts sur la web radio Just Rosé, la web radio dédiée. On vous fait découvrir les commerçants et les exposants de ce Just Rosé, ceux qui font l'âme de ce festival. Je suis avec Mégane. Bonjour Mégane.
3: Bonjour Valérie.
2: Alors Mégane, c'est la boulangerie Avi à Sanary qui se situe dans les petites rues derrière. Est-ce que vous pouvez nous présenter votre adresse, votre boulangerie? Qu'est-ce qu'on y trouve de bon? Du pain, j'imagine, mais
3: exactement.
2: J'imagine qu'il y a des spécialités également.
3: Nous sommes une boulangerie pâtisserie artisanale où tout est fait avec beaucoup de passion et de gourmandise. Et à l'occasion de Just Rosé, on a joué le jeu, on a décoré notre vitrine,
2: ouais,
3: on propose une gamme de snacking au sandwich au rose, on a vraiment développé l'idée jusqu'au bout.
2: Où est-ce qu'on vous retrouve à Sanary?
3: On est la rue Gabriel Péri.
2: Rue Gabriel Péri.
3: Voilà, tout à fait.
2: Rue Gabriel Péri, donc vous participez au concours de vitrine organisé par Just Sanary. Vous êtes la vitrine numéro combien?
3: On est la vitrine numéro 26.
2: Vitrine numéro 26. Donc si vous êtes dans la rue Gabriel Péri, vous pouvez vous diriger vers la boulangerie Avi, vous découvrez cette magnifique devanture, parce que vous avez joué le jeu. Il y a un QR code qui est affiché sur la vitrine, c'est ça?
3: Exactement, il ne reste plus qu'à le flasher et après à remplir le petit questionnaire et puis c'est fait.
2: Voilà, c'est fait. Et en plus, vous gagnez potentiellement.
3: Apparemment, oui.
2: Voilà, vous gagnez potentiellement des bons cadeaux à dépenser dans les commerces de Just Rosé. Quelles sont vos spécialités vraiment? Qu'est-ce qu'on doit absolument goûter? Quel est l'incontournable dans votre boulangerie?
3: Alors, on a des très bonnes pâtisseries. On fait du bordalou, qui est notre spécialité, du moelleux. Après, on a une très grande gamme de pain avec un levain naturel et une farine biologique qui est très, très reconnue de nos jours. Et voilà, on développe le snacking, on essaye de faire beaucoup de sandwichs, des focaccia, des choses qui changent.
2: Vous avez des formules, j'imagine?
3: Tout à fait, on essaye de...
2: Est-ce qu'il y a un menu spécial de ce rosé?
3: Tout à fait, on a fait un menu exprès avec un bagel au saumon, un petit burger pain rose, super sympa. Tout frais pour manger avec le petit soleil, là, c'est sympa.
2: Donc on peut passer vous voir à midi?
3: On est là, voilà.
2: Vous êtes ouvert jusqu'à quelle heure?
3: Jusqu'à 19h30, ouais. On est là, on est... prête, on attend.
2: C'est pas trop dur la vie de boulanger? À quelle heure on se lève le matin?
3: On se lève très tôt, surtout un week-end comme ça, mais bon, ça nous fait plaisir, hein.
2: Ouais.
3: C'est un plaisir, nous on aime bien quand ça bouge, qu'il y a du monde.
2: Est-ce que le mois de mai c'est un bon mois pour les boulangers avec les ponts, les jours fériés? Est-ce que ça profite à votre commerce?
3: Exactement, bien sûr, nous ça nous fait plaisir, en plus là avec Just Rosé qui anime la ville, c'est un petit plus, c'est super sympa.
2: Très bien. Ben merci beaucoup.
3: Et ben c'est moi.
2: Mégane, d'être venu au micro de Top FM. On continue notre émission spéciale, je vous le disais. Plein de choses à découvrir tout au long de ce Just Rosé. Vous avez également le festival Rose en scène. Je retrouve ma fiche et je suis à vous. Voilà. Aujourd'hui, samedi 9 mai de 11h30 à 12h, c'est dans quelques instants, vous allez avoir Fight Zone. C'est un club de boxe et de fitness à découvrir. Et puis un peu plus tard dans la journée, entre 14h et 17h, Réservoir Rock, groupe de 4 musiciens expérimentés. C'est à découvrir donc sur les allées d'Estiendorf, sur la scène de Rose en scène, festival au cœur du festival Just Rosé. Allez, restez avec nous. On poursuit notre émission. On est en direct jusqu'à midi. Je vous souhaite de passer une excellente journée et un très bon festival à l'écoute de Top FM.
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1: Très belle matinée à vous et très bon festival. Just Rosé, ici en direct sur Radio Top FM 88.6 de Toulon-la-Ciotat, www.radiotopfm.fr et également DAB+ dans les Bouches-du-Rhône. Je suis accompagné en ce moment de Jean-Luc, qui est de l'Union départementale des sapeurs-pompiers du Var, lieutenant sapeur-pompier. Merci d'être au micro de Top FM et bienvenue.
2: Merci à vous de nous accueillir pour cette belle journée et bienvenue sur Just Rosé, bonne soirée.
1: Eh bien merci, c'est grâce à vous alors que on peut fêter Just Rosé en toute tranquillité. On sait que si jamais il nous arrive un petit imprévu, un petit pépin médical, on sera pris en charge par donc votre association, l'Union départementale des sapeurs-pompiers du Var, c'est ça ?
2: Tout à fait, on est là pour la sécurité des personnels, la sécurité bonne du public, avec 18 bons secouristes, 3 postes de secours à disposition toute la journée jusqu'à 18h y compris.
1: Ouais, donc on est bien gardé. Quels sont les bons réflexes à adopter pendant un festival comme celui-ci ?
2: Déjà, la première des choses, c'est boire avec modération. C'est la première des choses. La deuxième des choses, on le conseille lorsque les gens quittent les lieux le soir, de venir nous voir. On distribue des éthylotests, c'est important aussi. De bien s'hydrater tout au long de la journée parce qu'il fait très chaud, de s'hydrater avec de l'eau aussi, c'est important. Et puis, le moindre bobologie, de venir nous voir, ne pas hésiter.
1: Alors, quels sont les signes à surveiller quand on est dans la fête comme ça et qu'on ne se rend peut-être pas compte qu'on est dans les excès? Quels sont les signes à surveiller au cours
2: de
1: la journée?
2: Je pense que les signes à surveiller sont à surveiller soi-même, mais à faire surveiller par les copains qui sont autour aussi. Et lorsqu'on sent qu'on commence à avoir véritablement trop chaud, se mettre à l'écart, se mettre à l'abri, ce qu'on appelle nous, et s'arroser copieusement, c'est important.
1: Oui, parce qu'aujourd'hui, les risques, c'est également le coup de chaud, peut-être, si on reste trop longtemps au soleil, les coups de soleil aussi.
2: Exactement. Le chaud avec l'alcool, ça ne va pas du tout ensemble. Donc, c'est pour ça qu'il faut faire très attention. Et le moindre doute, venir nous voir au poste de secours qui sont armés toute la journée. On a des binômes aussi qui circulent dans toute la ville. N'hésitez pas, c'est important.
1: Alors, est-ce que vous avez un dispositif, vous en parliez, mais... Quels sont vos dispositifs pour à vous sur place? Vous disiez poste de secours.
2: Alors, le dispositif, donc c'est 3 postes de secours, 18 bons secouristes, dont une infirmière, avec des patrouilles dans toute la ville. Dans toute la ville. Et on est là justement pour aider les gens, pour les accompagner aussi, et pour, je veux dire, les renseigner en même temps, parce que les gens ne sont pas de Sanary et nous demandent des fois la pharmacie de garde. Donc,
1: bien sûr.
2: Il y a tout ce côté-là.
1: C'est ce que j'allais vous demander. Est-ce que les gens viennent vers vous spontanément, même quand ils vont bien?
2: Oui.
1: Pour prendre de l'information.
2: Oui, les gens viennent vers nous spontanément et nous demandent toutes sortes de renseignements, y compris pour retrouver un hôtel, y compris beaucoup de choses. Oui. Vous savez, les pompiers, on est assez aimés, donc à partir de c'est facile. Et puis j'ai du personnel qui est vraiment sympathique, donc c'est facile de nouer la conversation.
1: Alors vous me disiez que là, vous êtes donc au sein de l'Union départementale des sapeurs-pompiers du Var, mais vous êtes sapeurs-pompiers.
2: Oui, l'Union départementale des sapeurs-pompiers du Var regroupe les sapeurs-pompiers du Var, professionnels, volontaires et PAT, qui sont adhérents à une association qui est l'Union départementale. Ce soir ou hier, ces pompiers étaient de garde en caserne et aujourd'hui font autre chose. C'est différent, mais c'est le même job. On fait la même chose. Ce sont tous des professionnels du secours.
1: D'accord. Donc c'est vous qui intervenez, ce ne sont pas les pompiers
2: Alors, on intervient ici en première intervention, on fait tout ce qui est l'intervention, on fait le tri aussi avec le SAMU. Est-ce qu'on a besoin d'une ambulance, d'un VSAB? Est-ce qu'on n'a pas besoin? Ça évite aussi de faire venir un VSAB pour oui et pour un oui et non. Voilà. Donc on est là, on fait les premiers secours, les premiers soins, mais s'il faut plus, encore plus. Pour vous donner quand même un ordre d'idée, l'an passé sur Just Rosé, on a fait pratiquement un accouchement le premier jour.
1: Waouh.
2: Donc c'était le bébé de Just Rosé, vous demandez aux organisateurs le premier jour. Voilà. Okay. On a eu juste le temps de faire venir l'ambulance et dans l'ambulance ça voilà.
1: Ah donc le bébé a été mis au monde dans l'ambulance
2: pratiquement en arrivant à l'hôpital, donc voilà. Et on a eu la chance qu'on avait une infirmière qui justement a fait ce qu'il fallait.
1: Est-ce que vous avez des chiffres sur le nombre d'interventions peut-être que vous avez réalisé hier?
2: Oui, le nombre d'interventions, c'est de la bobologie, je veux dire. Hier on a fait une douzaine d'interventions et une seule évacuation pour une personne malheureusement en état d'ébriété trop avancé, mais ça va. Sur une première journée, ça a été de la bobologie, des ampoules, petite coupure au doigt. Voilà, pour nous, c'est vraiment
1: rien de très grave.
2: Non,
1: voilà. Donc, le festival se déroule bien. On espère qu'aujourd'hui ça va continuer à se dérouler dans de bonnes conditions.
2: Il y a très bonne ambiance, une organisation au top aussi. Et puis, je crois que les gens sont venus là pour se faire plaisir. J'ai connu Just Rosé dès le départ, donc c'est le dixième qu'on est là avec l'équipe.
1: Est-ce que vous avez avais un mot pour ceux qui nous écoutent aujourd'hui, un mot de prévention plus que les autres.
2: Moi, je vais dire surtout, faites-vous plaisir, prenez du plaisir, soyez prudent et ne prenez pas de risques. Ce soir, lorsque vous rentrez, vous quittez Just Rosé, si vous sentez que ça ne va pas, venez nous voir, on distribue des tilotests, prenez pas de risques, trouvez un SAM qui vous accompagne.
1: Oui, tout à fait. Je rappelle, vous avez plein de solutions. Les éthylotests, vous en parliez. Vous pouvez toujours prendre les navettes
2: qui
1: sont offertes, important. Les bus. Vous pouvez également commander un taxi, un VTC. Oui. Ils sont là pour vous si jamais vous avez des soucis pour rentrer chez vous, des difficultés.
2: Et je rajouterai, n'hésitez pas à venir vous reposer dans un poste de secours. On vous accueille aussi. Vous restez quelques minutes ou une demi-heure ou une heure avec nous, vous reposez et vous repartez après.
1: Bon, bah parfait. On sait qu'on est bien accueillis
2: tout à
1: du
2: fait.
1: Côté de l'Union départementale des sapeurs-pompiers du Var. Merci Jean-Luc d'avoir répondu à nos questions. Le festival continue, votre émission également en direct jusqu'à midi sur Top FM.
2: Merci à vous. Au revoir.
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0: Just Rosé la radio avec Top FM. Votre émission spéciale continue sur Top FM jusqu'à midi sur le 88.6 et le www.radiotopfm.fr. Vous pouvez nous suivre en vidéo également sur la page Facebook de la radio, Radio Top FM. C'est facile à trouver. Alors, je suis accompagné de Lissy. Je me suis pas trompé, du domaine l'Olysée, c'est le stand 63. Bonjour, merci d'être au micro de Top FM. Est-ce que vous pouvez nous présenter votre domaine, le domaine l'Olysée?
7: Oui, alors on est un domaine familial en Côte-de-Provence à Pugéville. Nos parents ont créé le domaine il y a 28 ans maintenant et on est du coup trois filles à reprendre le domaine. Donc,
0: et c'est un domaine 100% féminin alors, dans la gestion?
7: Pour le coup, oui, notre père est quand même présent pour tout ce qui est tracteur, traitement, etc. Mais on est beaucoup, on est quatre femmes en tout.
0: Vous êtes quatre femmes en tout, est-ce que ça apporte une vision différente sur la manière de faire le vin, de la manière peut-être de faire du marketing, de la promotion autour du domaine?
7: Oui, je pense. Déjà pour le vin, effectivement, on a quand même une touche assez féminine dans nos rosés principalement. Et ensuite, toute la gestion, la communication, oui, on reste sur quelque chose d'assez féminin.
0: Alors vous êtes donc sur le stand 63, où est-ce qu'on vous retrouve ici à Sanary?
7: Chez les revendeurs?
0: Non, ici, sur le stand. Le stand, où se trouve votre stand?
7: On est dans la petite rue qui peut être accédée par le passage du théâtre.
0: Ok, bon, juste en face du kiosque là où on se trouve,
7: voilà, tout à
0: il
7: fait.
0: Y a le passage du théâtre et puis vous pouvez retrouver le stand 63 juste après. Vous pouvez vous repérer sur le plan, voilà, si vous avez votre guide du festivalier pour le retrouver. Qu'est-ce qu'on découvre sur votre stand alors?
7: Alors, vous allez trouver nos deux cuvées rosées, la cuvée Voltige et la cuvée Évasion. Qu'on vous fait déguster avec plaisir. Vous allez trouver un côté plutôt fraîcheur, fruité, assez pêchu. Et ensuite, une cuvée évasion, plutôt florale, plus de subtilité, qui va accompagner des repas un peu plus élaborés.
0: D'accord. Et en dehors du festival, où est-ce qu'on peut retrouver vos vins? Bon, au domaine, j'imagine, mais est-ce que vous avez des partenaires?
7: Oui, on vend principalement au domaine. Et ensuite, ça va être chez des revendeurs comme des cavistes ou chez des restaurateurs.
0: D'accord. Alors, vos vins rosés, est-ce qu'ils sont plutôt pour l'apéro, plutôt pour un repas? Avec quel type de plat vous les préférez, vous?
7: Alors, on va avoir une cuvée de chaque. La Voltige qui est principalement conseillée pour l'apéritif, les grillades, dans le sens où elle est très explosive en bouche, donc elle se suffit à elle-même, elle n'a pas nécessairement besoin d'un repas. La cuvée Évasion est vraiment travaillée avec plus de subtilité pour avoir plus de longueur en bouche, et là pour le coup évidemment on la savoure à l'apéritif aussi, mais elle va être sublimée avec un bon poisson, un plat en sauce, quelque chose de plus sophistiqué.
0: Alors, comment s'est passée votre première journée de Just Rosé? Comment ça s'est passé hier à l'ouverture?
7: Alors, on est très contents. Oui, il y avait du monde, du passage, des gens très intéressés. Donc, ça fait plaisir.
0: très bien. Donc on continue sur cette lancée aujourd'hui et demain, on vous souhaite en tout cas une bonne réussite. Et combien de temps que vous participez à Just Rosé, vous?
7: Eh bien, on est là depuis le début, donc 10 ans.
0: Vous fêtez ce 10e anniversaire du festival avec tout le monde, avec toute l'équipe.
7: Voilà.
0: Vous faites partie des murs, comme on dit.
7: On fait partie des murs, on a le stand toujours à la même place.
0: Est-ce qu'il y a une spécificité particulière dans vos vins qui vous démarque peut-être des domaines voisins ou...
7: Justement, alors je dirais deux choses. Le côté assez féminin, parce qu'évidemment... notre œnologue aussi est féminine, est une femme, forcément là pour le coup c'est féminin. Et ensuite aussi on a un sol assez spécifique dans le Côte de Provence Pierrefeu, donc c'est une DGC du Côte de Provence. On a un sol argilo-calcaire et effectivement ça va démarquer quand même notre rosé par rapport au reste du Côte de Provence.
0: Est-ce qu'on peut vous retrouver sur les réseaux sociaux?
7: Oui, bien sûr, Facebook, Instagram.
0: Et donc vous êtes le stand 63, domaine Le Lycée. Merci beaucoup d'avoir répondu à nos questions.
7: Merci.
0: On vous retrouve tout au long de ce Just Rosé. Avant de rendre l'antenne, je vais vous parler du parcours Arty. Vous allez donc pouvoir profiter d'une fresque qui va se dérouler, donc qui devait commencer hier, mais elle va commencer aujourd'hui. Donc c'est une fresque participative qui est encadrée par Mathieu Roman pour les enfants comme pour les adultes, pour pouvoir vous initier aux techniques du graphe aussi et partager un moment ludique en famille. Donc c'est un artiste graffeur passionné de l'art qui vous attend. Et donc vous allez pouvoir participer aussi. Vous avez tout un tas de choses à découvrir sur le parcours Arty. Et n'oubliez pas Rose en scène, je vous le rappelle tout à l'heure. Donc à partir de 11h30 à midi, Fight Zone, le club de boxe et de fitness, vous attend sur donc le cours Estienne d'Orb. Et puis vous avez aussi Réservoir Rock, groupe de 4 musiciens expérimentés, samedi, donc aujourd'hui de 14h à 17h. Merci de passer ce moment avec nous sur Top FM. On continue notre émission spéciale jusqu'à midi sur le 88.6. A tout de suite.
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2: Le festival Just Rosé bat son plein, deuxième journée en ce samedi matin ensoleillé. On est chanceux avec la météo. Merci d'être avec nous sur Top FM 88.6 de Toulon, La Ciotat et www.radiotopfm.fr. Vous pouvez nous suivre en vidéo sur la page Facebook de la radio, Radio Top FM. Alors 71 exposants, c'est le programme, mais il y a aussi des commerçants qui participent au festival, notamment avec le concours de vitrine. Et alors là, nous sommes avec la savonnerie du Sud, Johan. C'est bonjour.
3: Ça. Bonjour Benjamin.
2: Alors merci d'être avec nous au micro. Vous nous avez dit que vous aviez fait la plus belle vitrine de Saint-Nary.
3: Avoir fait la plus belle vitrine du Just Rosé 2026, oui. On a donné le paquet, on est resté une semaine à faire toute la déco à la main, à se coucher à pas d'heure pour cet événement incroyable.
2: Gros challenge. Alors si vous voulez soutenir la savonnerie du Sud,
3: on est la vitrine numéro 7.
2: C'est la vitrine numéro 7. Vous allez devant le magasin, vous repérez le QR code qui est affiché sur la vitrine. Oui. Vous le scannez, vous remplissez le formulaire pour pouvoir voter pour la vitrine numéro 7, la savonnerie du Sud, et vous tentez de tirer au sort pour gagner des bons cadeaux de Just Saint-Nary.
3: Alors nous on gagne rien.
2: Alors
3: les participants, on gagne juste la fierté d'avoir gagné, mais toutes les personnes qui participent peuvent gagner deux bons d'achat de 50 euros à utiliser chez tous les commerçants de Saint-Nary.
2: C'est pas rien, deux bons d'achat de 50 euros. Donc à gagner, si vous participez au concours de vitrine, vous avez juste à scanner la vitrine de Johan. Alors qu'est-ce qu'on y découvre à la savonnerie du Sud, Johan?
3: Alors à la savonnerie du Sud, vous découvrez par son nom, du savon, beaucoup de savon. On a un très très très joli mur à savon qui comporte 120 senteurs de parfum.
2: Waouh!
3: Donc c'est énorme. C'est le plus gros mur à savon qu'il y a à Saint-Nary, même malgré mes confrères. Ensuite, dedans, on retrouve le savon de Marseille, le typique, fabriqué à la savonnerie Père à Cheval. Après, on retrouve aussi un très grand, large choix de cosmétiques Bellanès et Givinanès. Ensuite, vous avez tout ce qui est pour la maison, donc les bouquets parfumés, l'ambiance maison, les vapeaux, les bougies gourmandes. On a plein de choses à découvrir et on a aussi un très grand choix de lavande. On travaille avec un producteur direct en fait, du Ventoux. Et il nous propose des trucs vraiment incroyables. C'est lui qui fait tout, c'est incroyable de dingue quoi. Donc vraiment dans la savonnerie du Sud, on retrouve que du savoir-faire français et surtout régional. Donc dans toute la région PACA quoi.
2: Est-ce que par hasard dans la savonnerie du Sud, vous fabriquez votre propre savon? Vous avez un petit atelier d'initiation?
3: Alors nous, on n'a aucune fabrication. On est revendeur.
2: Ouais.
3: Mais on a sélectionné vraiment les meilleurs fournisseurs. Donc par rapport aux savonnettes parfumées, on peut les personnaliser. On demande, par exemple, on a créé, ici on est les seuls à l'avoir sur Saint-Nary, la savonnette Saint-Nary-sur-Mer.
2: Ok.
3: Donc avec l'odeur un peu style de la mer pour rappeler la ville de Saint-Nary.
2: Mais quand vous dites qu'on peut les personnaliser, c'est-à-dire qu'on peut mettre une inscription particulière, c'est vous qui les personnalisez.
3: Oui, d'accord. Et on importe dans notre magasin la savonnette. Voilà.
2: J'imagine que si on a envie de faire un cadeau à ses proches, vous avez des coffrets cadeaux
3: qu'on peut découvrir chez vous. Tout ce qu'il y a dans le magasin, on peut le proposer en coffret. Les gens, ce qu'ils aiment, la clientèle, ils choisissent quelques pièces un peu partout. À caisse, on a des jolis paniers et on fait des très beaux coffrets.
2: D'accord, donc c'est un peu comme un buffet. En fait, on choisit les différents produits qui nous intéressent et puis on fabrique nous-mêmes notre propre assortiment.
3: Après, il y en a déjà des tout prêts. Il y en a qui ne veulent pas se casser la tête, qui n'ont pas trop d'idées. Ça va il y a des tranches de prix, ça va du moins cher au plus cher. On peut vraiment aller... Vraiment, on a un très grand large choix de produits, de savons. Mais vraiment, j'insiste bien sur le fait que c'est que des produits français et régionaux.
2: Qu'est-ce que ça amène, un festival comme Just Rosé, pour vous, en tant que commerçant, même si vous ne vendez pas de vin ou de rosé?
3: Alors, ça nous ramène beaucoup de clients, parce que déjà, on mise beaucoup, sur la vitrine. Là, par exemple... Devant, les gens n'arrêtent pas de faire des photos, des selfies, ils nous demandent à prendre des photos. On n'arrête pas. Les gens rentrent parce qu'ils ne connaissent pas. Ils ne font pas spécialement attention. Là, on a fait une très belle arche de savon. De ballons qui comporte à peu près 1000 ballons. Et du coup, c'est vrai que les gens sont impressionnés. Ils n'avaient pas spécialement fait attention à la savonnerie auparavant. Et là, du coup, bah, ils disent « Ah, c'est une savonnerie, bon, bah, on va rentrer. » Et puis, ils repartent avec quelques petits savons, voilà, ça fait plaisir.
2: Très bien. Bah, merci beaucoup, Johan, d'être venu ici nous présenter la Savonnerie du Sud. Vous êtes donc participant au concours de vitrine.
3: Oui.
2: Vous êtes la vitrine numéro 7.
3: 7, c'est ça.
2: Et
3: oui.
2: Donc, si on vous croise, dans quelle rue?
3: Rue Félix Pigeot.
2: Voilà.
3: On est le 7 rue Félix Pigeot.
2: Et vous êtes la vitrine numéro 7.
3: Ouais,
2: c'est facile à retenir en plus. Donc,
3: J'espère que ça va nous porter bonheur.
2: J'espère, je vous le souhaite en tout
3: Merci.
2: Cas. Vous avez fait un beau boulot, j'ai vu la photo. On passera vous voir tout à
3: Avec
2: l'heure pour voir de nos propres yeux à quoi ça ressemble. Alors vous êtes peut-être eh bien, en ce moment en voiture pour tenter de rejoindre le festival. Eh bien, pour faciliter vos déplacements, nous avons mis en place ici à Just Rosé des navettes et des zones de stationnement gratuites. Par exemple, le parking du Jardin d'Hiver ou encore le Stade des Picotières, le Marché Agricole ou encore le parking Saint-Jean sur l'ancien chemin de Toulon. Vous pouvez vous stationner dans ces coins-là et puis rejoindre le centre-ville grâce aux navettes offertes par le partenaire Suma, qui est le partenaire de Just Rosé. Vous avez deux circuits différents. Vous allez facilement repérer les navettes parce que ce sont des bus qui sont complètement roses. C'est gratuit. Vous n'avez pas besoin d'avoir votre passe dégustation avec vous pour les emprunter. Vous vous garez, vous prenez la navette et vous nous rejoignez ici en plein cœur de Sanary pour vivre ensemble ce festival. On se retrouve dans quelques instants sur Top FM. Restez bien avec nous. Et puis connectez-vous sur Facebook, sur les réseaux sociaux pour nous suivre en vidéo. A tout de suite.
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1: 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Just Sanary et Just Rosé, main dans la main pour cet événement avec vous tout au long du week-end pour cette 10e édition. Et on a un invité particulier pour cette 10e édition en ce moment. Alors c'est le patron de Les Bistrocs, c'est ça hein?
2: De la chaîne des restaurants Les Bistrocs que voilà. Vous trouvez à Sanary, Toulon, Montpellier, Gap, Tours.
1: Voilà, qu'on retrouve un peu partout, mais vous étiez aussi le premier président de l'association Just Sanary, c'est ça?
2: Tout à fait, premier président.
1: Et donc vous avez été à l'origine du festival Just Rosé.
2: Oui, on fait partie des membres fondateurs de Just Rosé, on était une équipe de 7. Et on a fait le tout premier Just Rosé avec nos 30 premiers vignerons au départ.
1: Ah oui, donc aujourd'hui on en a 71, à l'époque c'était 30, c'est ça? Comment on crée un festival comme Just Rosé? Comment nous vient l'idée? Et c'était quoi l'objectif?
2: L'objectif c'était de rendre toute cette ville en rose. La démarche principale, au début, on voulait vraiment que les commerçants profitent de ce festival. Après, on a été surpris en seconde année par ce succès, parce ouais. que c'est vrai que ça a beaucoup pris, et surtout l'aventure humaine. On a vécu une aventure humaine exceptionnelle.
1: Et au sein de l'équipe, avec les bénévoles, avec les visiteurs, voilà, vraiment...
2: Tout à fait, qui perdure maintenant, même si tous les membres fondateurs ne sont plus là, tous les gens qui ont pris derrière depuis 12 années, moins 2, donc c'est la 10e édition. Cet esprit amical, familial a perduré, c'est fantastique.
1: Et resté, alors c'est la 10e édition, le festival a pris énormément d'ampleur par rapport à sa première édition, et vous le disiez, on a gardé l'âme du festival malgré tout.
2: C'est ça.
1: Donc ça veut dire qu'on a évolué dans le bon sens avec ce festival. Voilà,
2: c'est toujours regarder la ville, regarder comme c'est magique, toutes ces couleurs, tous ces gens, il y a des enfants qui sont bénévoles, il y a des parents qui sont bénévoles. Ça a toujours été la force de Just Rosé.
1: Alors, pour cette 10e édition, on a un rappel des éditions précédentes grâce aux canopées qu'on peut retrouver dans les rues. Est-ce que vous en avez une qui vous tient à cœur particulièrement ou qui vous rappelle des souvenirs d'éditions précédentes?
2: Ah bah la première, c'était magique. On s'est disputé pour bagarrer, pour essayer de trouver le tarif le moins cher pour les canopées. On dormait la nuit dans la tente logistique parce qu'on n'avait pas les moyens de prendre un gardien.
1: Ah oui,
2: c'était
1: d'accord.
2: C'était fabuleux.
1: Oui, c'est une grande aventure. Alors, quand on se balade dans les rues et qu'on découvre les canopées, il y a le numéro des années, c'est ça, ou des éditions qu'on peut, pour savoir à quelle édition correspond la canopée sous laquelle on est. Ouais. Donc, si vous êtes dans les rues, vous pouvez repérer ce numéro. Alors, les bistrocs, on va en parler un petit peu parce que vous avez, j'imagine, fait une carte ou un menu spécial Just Rosé.
2: Oui, on a fait des plats Just Rosé. Alors, nous, à travers les bistrocs, on a toujours beaucoup de couleurs dans nos plats. Donc là, on est parti sur une pâte qu'on a appelée une rainbow pasta avec une couleur rose, etc., qui rend très fun.
1: Et vous vous situez où alors à Sanary?
2: Alors, on est juste derrière l'église, rue de la Prud'homie.
1: Ah ouais.
2: Voilà.
1: Est-ce que si, alors on vous entend là, on veut venir manger à midi ce soir, demain, il vous reste de la place?
2: Vous pouvez venir manger entre midi et 23h, il nous restera toujours de la place.
1: Service continu entre midi et 23h.
2: On est toujours là pour accueillir les gens dans une super ambiance.
1: Pas besoin de réserver.
2: Pas besoin
1: on
2: de réserver.
1: On peut quand même si besoin. Enfin, si on veut être sûr.
2: Qui en hésite pas à m'appeler s'il y a besoin, mais on trouvera toujours de la place.
1: C'est quoi votre spécialité au bistroc?
2: On est dans une cuisine du monde à tendance asiatique. Okay. Après, notre plus grosse vente au bistroc aujourd'hui, c'est le thon pas frais. Tout simplement.
1: Le thon
2: pas frais.
1: Pas frais.
2: Voilà, tout à fait.
1: Qu'est-ce que c'est le thon pas frais?
2: C'est un vieux thon qu'on a fait mariner, qu'on a fait en tataki avec une petite sauce chien. Et le deuxième plat phare, c'est le speeder cochon qui marche au plafond, donc en l'honneur de Simpson, mais tout est tourné dans la dérision et dans l'amusement.
1: C'est-à-dire qu'il est servi d'une manière un petit peu atypique ou...
2: Oui, filoché de cochon, haricots verts, chou blanc, petite sauce papaye, dessus on a fait une petite pomme d'arfin.
1: D'accord.
2: C'est très sympa et les gens nous le rendent bien.
1: Est-ce que en tant que pionnier du festival, vous avez un mot à nous glisser pour la suite de cette 10e édition?
2: C'est tellement bravo. Bravo à tous les bénévoles qui ont pris la suite, à tous les présidents, tous les gens de l'association et merci à eux. De faire durer ce festival.
1: Très bien. Merci à vous d'avoir été avec nous au micro de Top FM et ici en plein cœur de Sanary. On continue notre émission spéciale avec la suite de nos invités dans quelques instants et retrouvez notre live en vidéo sur la page Facebook de Top FM. A tout de suite.
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4: Vous êtes en direct sur Top FM 88.6 de Toulon, La Ciotat et www.radiotopfm.fr. Émission spéciale jusqu'à midi sur l'antenne de Top FM. Et ensuite, Thierry prend le relais à midi pour vous faire vivre tous les temps forts de ce festival Just Rosé sur la web radio dédiée que vous pouvez retrouver sur notre application Radio Top FM. Et vous nous suivez en vidéo également sur la page Facebook de la radio Top FM. C'est tout simple à trouver. Aujourd'hui, eh bien, on est accompagné par Leroy, c'est l'artiste de l'affiche. Vous êtes l'artiste qui a conçu l'affiche de cette 10e édition, artiste aux multiples facettes et passionné d'art sous toutes ses formes. Vous vous êtes lancé il y a une trentaine d'années dans la création visuelle, du graphisme au tatouage en passant par le graffiti et les fresques murales. Vous exposez dans votre boutique et vous explorez sans retenue toutes les techniques pour créer. Vous faites aussi dans le tatouage artistique, c'est
5: exactement.
4: Ça depuis plus de 20 ans. Bonjour Leroy,
5: bonjour.
4: Merci d'être avec nous.
5: Merci à vous.
4: Alors, où est-ce qu'on retrouve votre boutique déjà avant de commencer?
5: Dans les rues piétonnes, au 7 rue Laget, en face de la chapelle de la Miséricorde.
4: Alors, comment ça s'appelle?
5: Incredible.
4: Est-ce que vous participez au concours de vitrines aussi?
5: Non, j'ai décoré des vitrines, mais moi je participe pas.
4: Ok, donc le magasin en fait pas partie.
5: Non.
4: Mais vous avez créé l'affiche, ce qui n'est
5: voilà.
4: pas rien. Alors, cette affiche, quelle a été pour vous cette inspiration pour créer cette édition anniversaire, cette affiche de l'édition anniversaire?
5: Et bien justement, prendre un peu à contre-pied toutes les précédentes qui étaient axées sur l'humain. Et en fait, j'ai réfléchi à l'animal emblématique de Sanary. Bah, d'ici, on les voit très bien, ils sont sur les toits des étals du marché.
4: Mais là, en plus, avec le marché aujourd'hui, ça les attire.
5: Nos amis les gabions qui rigolent toute la journée au-dessus de nous. Et donc, j'ai représenté la petite famille de Gabian qui participe également au festival avec nous.
4: Alors, est-ce qu'on peut décrire cette affiche dans le détail pour ceux qui nous écoutent, qui sont à la radio, qui ne la voient pas ou qui ne l'ont pas vue? Qu'est-ce qu'on peut y découvrir sur cette affiche?
5: Eh bien, on découvre en premier plan les trois Gabians, donc la maman, le papa et le petit bonhomme. Chacun avec leur attirail, le petit bonhomme. Chacun avec leur attirail Just Rosé.

0: affiche sans humain, mais c'est quand même une famille qui est représentée, c'est ça.
1: C'est le but, c'est que ça soit un peu décalé, mais que du coup ça reste un événement festif et familial. On voit beaucoup d'enfants dans les rues avec leurs parents qui se baladent, donc fallait aussi penser à eux.
0: Alors, quelles sont les techniques que vous avez utilisées pour créer cette œuvre ?
1: Et c'est entièrement fait à l'acrylique, au pinceau acrylique.
0: C'est de la peinture ?
1: Voilà, c'est de la peinture au pinceau.
0: Et donc, il y a un exemplaire original.
1: Tout à fait.
0: Qu'on peut éventuellement gagner, si j'ai bien compris. Exactement. À la Tombola, c'est ça ?
1: On l'a mis en Tombola pour une association Surfrider Foundation. Donc les tickets sont à 5€ en vente à la boutique Just Rosé. Et donc pour 5€, vous pouvez repartir avec la toile qui fait 60 cm par 90 cm.
0: C'est une belle toile, c'est une très belle affiche. Elle est très réussie. Donc si on veut tenter de la gagner, parce qu'il n'y en a qu'une, il n'y a pas de copie. On ne peut pas passer au magasin acheter une copie.
1: Ah non,
0: il n'y en a qu'une seule, elle est unique.
1: C'est l'original.
0: Donc elle est uniquement à gagner en Tombola. Donc vous allez du côté de la Maison Flotte pour acheter vos billets, c'est 5€. Et ensuite il y aura un tirage au sort demain à 15h. Et donc l'intégralité des dons, enfin des bénéfices seront reversés à Surfrider, et le gagnant, celui qui sera tiré au sort, aura la chance de repartir avec cette belle affiche.
1: Ouais. Oui.
0: Comment on est sélectionné? Comment on fait l'affiche? Comment on devient la personne qui crée l'affiche de l'édition?
1: Sonia, qui fait partie de l'association Just Scenery, est venue me voir et m'a dit parce que du coup j'avais fait des peintures, une peinture sur une vitrine de l'office du tourisme au moment de Noël, où j'avais fait un gabion, et du coup il y a beaucoup de monde qui ont apprécié cette peinture. Et de là, ils sont venus me voir pour me proposer de participer au petit concours qu'il y avait. Et
0: pour vous, c'est une fierté de pouvoir représenter Just Rosé et Samarie.
1: C'est un grand honneur. On s'est installé il n'y a pas très longtemps dans la ville, et du coup.
0: Ah ouais.
1: Du coup,
0: combien de temps
1: ça fait une petite année.
0: Combien de temps il faut pour créer une affiche comme celle-ci?
1: Pour créer une affiche, j'ai mis 3 jours.
0: Franchement,
1: ouais.
0: Finalement, c'est assez rapide. Enfin,
1: dans
0: c'est
1: la réalisation,
0: c'est
1: après,
0: rapide.
1: Il y a pendant une petite semaine, on réfléchit au concept, et puis.
0: Est-ce qu'on fait des croquis au début?
1: On fait des croquis, des recherches d'images, on s'inspire de choses, et après, on passe à la réalisation.
0: Alors, vous faites aussi partie du parcours Arty.
1: Exactement.
0: On voit partout, Leroy, sur ce festival Just Rosé, l'affiche, le créateur de l'affiche, la Tombola, et également le parcours Arty. Alors qu'est-ce que vous y faites, vous, dans ce parcours Arty?
1: Eh bien, en fait, on a décoré la place qui est en face de notre magasin, et on a des craies de couleurs, et on propose, nous-mêmes, on fait des petits dessins au sol. Et en fait, vu qu'il n'y a pas de canopée à cet endroit, on a décidé de faire comme s'il y avait une canopée au sol.
0: Ok.
1: Et donc, du coup, tous ceux qui passent, on les arrête, on leur propose. Et puis, il y a beaucoup de gens qui jouent le jeu, qui nous font un petit dessin au sol.
0: Donc, si on a l'âme d'un artiste, on peut passer du côté de la rue Lager, c'est ça?
1: La rue Lager.
0: Rue Lager, où on peut dessiner au sol, faire une vraie fresque. Et avec vos conseils, vous nous initiez aux techniques de la fresque.
1: Voilà, comme ça, on peut se rencontrer et puis passer un bon moment.
0: Et vous avez aussi une exposition de peinture, c'est ça? Une exposition éphémère de peinture?
1: De peinture, non. Moi, c'est dans mon magasin, mais c'est ma compagne qui expose des créations en résine.
0: D'accord.
1: Donc des mobiles qu'elle a accrochés dans les arbres, et donc ça crée tout un univers artistique.
0: C'est au même endroit, rue Lager, donc.
1: Exactement.
0: Très bien. Et donc c'est aujourd'hui toute la journée et demain également?
1: Voilà, demain, si le temps est clément, on continue demain et on va tout donner pour finir aujourd'hui.
0: Super,
1: voilà.
0: Merci beaucoup Leroy d'être venu nous présenter ce chef-d'œuvre de cette affiche de cette édition 2010 qui est à gagner donc à la Tombola. Achetez vos billets à la Maison Flotte, 5€, les dons sont reversés à l'association Surfrider, et demain tirage au sort à 15h.
1: Et je serai là pour faire une petite dédicace aux gagnants.
0: En présence de l'artiste, en présence de Leroy, et puis donc vous pouvez découvrir le magasin qui est rue Lager et également donc participer à la confection de fresques. Merci à vous, on se retrouve dans quelques instants sur Top FM pour la suite de notre émission spéciale. On est en direct jusqu'à midi.
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0: On est en direct sur Top FM 88.6 de Toulon, La Ciotat, jusqu'à midi. www.radiotopfm.fr, l'application de la radio également pour nous suivre. Et le DAB+ dans les Bouches-du-Rhône, si bien vous voulez nous suivre en vidéo, ça se passe sur la page Facebook de Top FM. Vous tapez Top FM, c'est tout simple. Et vous nous suivez en vidéo et pouvez nous voir en replay également. Alors, on est avec Olivier du domaine Vigneret, c'est le stand numéro 69 ici pour Just Rosé. Bonjour Olivier.
3: Bonjour.
0: Merci de prendre quelques minutes pour venir présenter votre
3: Mais
0: domaine.
3: Mais je vous en prie.
0: Alors, bah, allez-y, expliquez-nous le domaine Vigneret.
3: Donc le domaine Vigneret, c'est un domaine familial, à savoir que la famille Pascal, elle existe à la Caldière d'Azur depuis 1535.
0: Donc, ah oui, ça 1500 fait
3: 1535.
0: Ah oui, c'est pas rien.
3: Donc voilà, je produis des vins de Bandol et Côte de Provence, donc sur une superficie d'à peu près 20 hectares. Ouais. Donc il y a deux tiers de Bandol, un tiers de Côte de Provence. Sur les Bandol, je produis les trois couleurs. Mmh. Avec en Bandol rouge, j'ai deux cuvées. J'ai une cuvée tradition et une cuvée spéciale. Qui est la cuvée Marilène, qui est un hommage à ma mère et qui est mon haut de gamme. Voilà.
0: Ok. Vous avez votre maman haut de gamme, quoi. Voilà. Ouais, vous avez bien fait. Alors, qu'est-ce qu'on retrouve sur votre stand aujourd'hui et
3: Alors, sur le stand, comme chacun le sait, c'est dégustation uniquement de rosé. Donc, je propose le millésime 2025, donc nouveau millésime à la vente. Sur le Côte de Provence rosé et le Bandol rosé. Donc c'est le numéro 69 et je vous accueillerai avec plaisir sur le stand.
0: Quelle différence on va avoir en bouche hein, pour les connaisseurs, j'imagine, entre le Bandol et le Côte de Provence?
3: Donc pour ce qui est du Côte de Provence, on est plus sur le côté apéritif parce qu'il est un peu plus sec, il y a un peu plus d'acidité. Il est très clair, très, très agréable en bouche, mais il se marie plus voilà, avec des planchas, avec tout ce qu'on peut consommer en apéritif, hein, des olives, un peu tout. Et par contre, le Bandol, on est plus sur quelque chose de gastronomique, sur un rosé de bouche. Qui lui se marie très bien avec des grillades et des poissons grillés, des voilà.
0: En plus, on a tout ce qu'il faut ici. On est juste à côté du marché.
3: Oui.
0: Alors on peut prendre autant pour l'un que pour l'autre. On peut s'approvisionner.
3: Vous avez les acras et vous avez une belle côte d'agneau là.
0: Voilà, exactement. On peut se faire plaisir. Donc on passe chez Olivier acheter un petit peu de vin. On passe au marché récupérer de quoi se cuisiner un bon plat à midi. Voilà. C'est assez simple hein, finalement.
3: Ah, c'est très très simple. Et puis vous avez une belle journée devant vous
0: pour en profiter. Est-ce que alors vous dites que le domaine date des années 1500, enfin il y
3: c'est
0: avait
3: la famille.
0: Voilà,
3: la famille.
0: Quelle est la bouteille la plus vieille que vous avez dont vous avez connaissance de l'existence?
3: Millésime peut-être le plus vieux. Ben moi je fais du vin depuis 2006, donc ça fait 20 ans aujourd'hui. Ouais. Ma première production, il doit me rester une ou deux bouteilles de 2006. Qui a des bouteilles qui ont 20 ans. Donc sinon, il y a d'autres millésimes comme le 2008.
0: Imaginons, dans des fouilles archéologiques, on retrouve une bouteille de 1500. Elle serait consommable ou on va dire qu'au bout de quand même 100 ans, par exemple, on sait que ça se bonifie avec le temps, le vin, mais...
3: Disons que, il y a 500 ans, c'était plutôt des amphores. Qu'on peut retrouver certaines en mer. Comme le vin, il faut savoir que la vigne et l'olivier a été planté par les Romains en Provence. Et ils exportaient déjà du vin sur Rome. Mais le vin voyageait en amphore. Et ils se sont aperçus que les vins de la région, qui sont élevés sur des sols qui sont très argileux, supportaient très très bien le voyage et se bonifiaient même pendant une semaine, 10 jours, le temps que les goélettes partent jusqu'à Rome. Ouais.
0: Ok, voilà. Dont l'amphore. Donc,
3: voilà, c'était voilà. Plutôt des amphores.
0: Ok, alors on vous retrouve donc à l'Acadir en temps normal,
3: oui.
0: Au domaine. Et si on veut bien retrouver vos vins en dehors du festival, où est-ce qu'on peut
3: donc c'est très très facile à trouver. C'est quand vous partez de Bandol ou de Sanary que vous remontez sur la route qui mène au Bossé, le Castellet, le circuit. Je suis à l'entrée du plan du Castellet, en face une boulangerie très connue qui s'appelle la boulangerie Simone. Avec un grand parking en face, je me ferai un plaisir de vous faire une dégustation de tous les produits, parce que ici sur le Just Rosé, c'est uniquement du rosé, mais j'ai des très bons rouges et très bons blancs.
0: Voilà, une gamme complète, donc
3: la gamme complète
0: à découvrir. Merci beaucoup Olivier d'avoir pris quelques minutes pour nous parler et vous présenter votre domaine, le domaine Vigneret, qui est le stand numéro 69.
3: Tout à fait.
0: Où est-ce qu'on vous retrouve ici à Sanary? Où est-ce que
3: sur la place Cavé?
0: Place Cavé.
3: Voilà,
0: très bien. Merci beaucoup.
3: Merci beaucoup.
0: Cette émission spéciale avec la suite de nos invités dans quelques instants. À tout de suite.
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3: Quel plaisir d'être avec vous en ce samedi matin ici à Just Rosé en direct sur Top FM 88.6 de Toulon, La Ciotat et www.radiotopfm.fr. Vous nous suivez en vidéo sur la page Facebook de la radio. On est en plein cœur de ce festival qui dure 3 jours. Vous en profitez. Vous pouvez prendre vos préventes encore, hein. C'est pas complet. Profitez-en pour venir nous rejoindre tout au long de ces journées. Alors, les exposants, les vignerons sont au cœur de ce festival, mais il n'y a pas que. Il y a également les commerçants et notamment ici avec Camille, mon invité du moment, qui a le magasin Black Legend, hein, c'est bien ça?
4: Tout à fait.
3: Alors, qu'est-ce qu'on y trouve à Black Legend, Camille?
4: Alors, Black Legend, on y trouve du prêt-à-porter exclusivement pour hommes. On fait de belles tailles, c'est-à-dire qu'on va du S jusqu'au 5XL.
3: Ah,
4: on
3: oui.
4: a une partie dédiée au rugby, parce qu'on est partenaire avec l'équipe Barbarians. Et après, voilà, on habille vraiment de la tête aux pieds les hommes.
3: Les hommes, alors de la petite à la grande taille.
4: Tout à fait.
3: Vous participez au concours de vitrine.
4: De vitrine, oui.
3: Qu'est-ce qu'on découvre sur votre vitrine spéciale Just Rosé?
4: Une belle arche de ballon. Et puis, en fait, on est partenaire aussi avec un domaine de vin, qui ne, malheureusement ils n'ont pas de stand, hein, pas, ouais. pas cette année-là, mais c'est le domaine Bonpain qui est à l'accro. Et nous, on fait une offre à nos clients à partir de 130 euros d'achat. Vous avez un magnum de rosé Côte de Provence offert pour les hommes ou pour les dames. Hein.
3: Alors à consommer avec modération. Hein.
4: Tout à fait.
3: Ouais, évidemment.
4: et en plus, voilà, pour faire plaisir aux dames qui ne boivent pas, on offre une pivoine. Également, on a pris là chez le fleuriste de Sanary.
3: À consommer avec modération, mais bon, il n'y a pas d'alcool.
4: Il n'y a pas d'alcool, donc là, c'est juste à regarder.
3: Oui, à profiter.
4: Exactement.
3: Bon, très bien. Quels sont vos vêtements, vos styles phares emblématiques à Black Legend?
4: Alors nous, on est le style phare, donc c'est côté rugby, donc ça va être le polo avec des jolies broderies, sachant que tout est dessiné en France, dans les Hautes-Alpes.
3: D'accord.
4: Voilà, c'est une entreprise française. On a une boutique sur Sanary depuis 2016. Et on a 30 boutiques sur le reste de l'Hexagone.
3: Ah, 30 boutiques tout de même.
4: Tout à fait, ouais.
3: Donc le polo, mais chemise aussi, j'imagine.
4: Polo, chemise, manche longue, manche courte, de l'uni, du fleuri, de toutes les saisons, des vestes l'hiver, du bermuda, du maillot de bain. Vraiment, voilà, le client peut faire son dressing en exclusivité chez nous.
3: Très bien, donc les hommes trouvent leur bonheur à Black Legend ici.
4: Ouais.
3: C'est situé où, Black Legend?
4: Dans la rue Félix Pigeot, la rue qui remonte au commissariat.
3: Ok, bon, on voit très bien ici, si on connaît bien Sanary,
4: ouais.
3: On va vite se
4: voilà,
3: repérer.
4: Et puis voilà, avec la vitrine, avec l'arche de ballon, et dans la vitrine on a fait des fleurs, du vin, on a voilà.
3: Alors c'est participer au concours de vitrine, je le rappelle. Donc là, si vous vous promenez, vous déambulez dans les rues de Sanary, vous pouvez repérer les vitrines qui sont décorées, et sur ces vitrines il y a un QR code et un numéro. Et vous êtes quel numéro alors?
4: Numéro 6.
3: On avait le numéro 7 tout à l'heure.
4: C'est ça.
3: Voilà, et donc là vous êtes au numéro 6. Donc vous scannez le QR code si vous vous baladez dans les rues de Sanary, et si la vitrine vous plaît, vous remplissez le formulaire, vous votez pour la vitrine qui vous plaît le plus, et vous tentez de remporter 2 chèques cadeaux de 50 euros à dépenser dans les commerces de Sanary lors d'un tirage au sort, voilà, qui aura lieu dans quelques instants. Ça fait combien de Just Rosé, vous, que vous vivez ici?
4: Nous, depuis 2016. Hein.
3: Depuis 2016.
4: Ouais, depuis 2016, depuis qu'on est installé. Au départ, on était derrière l'église. Et après, on est passé dans la rue principale.
3: Ouais.
4: Et là, c'est vrai que d'année en année, on trouve que voilà, il y a de plus en plus d'animation, beaucoup plus de monde aussi.
3: Ouais.
4: Et vraiment, la ville se fait. Enfin, vraiment, c'est extraordinaire ce qui se fait ici sur Sanary.
3: La ville.
4: Que ce soit Just Rosé ou même l'hiver avec toutes les animations de Noël. C'est
3: ouais. Ouais, c'est
4: vraiment,
3: vrai.
4: Avec les 30 boutiques qu'on a en France. C'est la seule association qui est vraiment qui se bouge pour les commerçants et puis pour les clients avec tout ce qu'ils font.
3: Parce que Just Rosé, c'est une véritable vitrine pour l'intégralité des commerces de Sanary.
4: Tout à fait.
3: Vous voyez vraiment une évolution sur vos ventes, votre chiffre d'affaires, votre fréquentation.
4: Oui, complètement. Et puis il y a une organisation, il n'y a jamais de débordement, tout est bien. Voilà, on est au courant de tout aussi, ce qui est important en tant que commerçant. Beaucoup de communication. C'est vraiment la meilleure des associations. Et bravo,
3: voilà,
4: à eux.
3: Ça va faire plaisir à ceux qui nous écoutent.
4: Ouais.
3: Ça, ils doivent être quelque part dans les rues en train de s'acharner à.
4: Ils peuvent, et franchement, voilà. Voilà, on a tout notre soutien et puis tout, voilà, on est vraiment très très content de que ce soit des personnes comme ça.
3: Bon, merci beaucoup Camille,
4: merci
3: les amis,
4: à vous.
3: Nous présenter Black Legend ici sur l'antenne de Top FM dans notre studio qu'on a installé en plein cœur de Sanary. On peut pas être mieux placé, on est juste à côté du marché quotidien à l'intérieur du kiosque à musique, juste à côté du port. On a une belle vue sur l'intégralité du festival et tous les stands. Venez nous rejoindre, il fait beau aujourd'hui, profitez-en aujourd'hui, c'est important. N'oubliez pas que si vous voulez nous rejoindre ici en centre-ville, vous pouvez vous garer sur les parkings extérieurs et profiter des navettes gratuites pour nous rejoindre. Et si vous êtes en ville, eh bien plein de choses vous attendent, les exposants, les commerçants évidemment, le parcours Arty, vous avez des espaces gourmands également si vous voulez faire quelques pauses, sucrées, salées à découvrir, le festival Rose en Seine, festival à l'intérieur du festival sur les allées Essienne d'Orme, voilà, qui vous attendent également avec un programme chargé aujourd'hui. Vous découvrez tout ça dans votre guide du festivalier quand vous récupérez votre kit de dégustation à votre arrivée ici à Sanary. On se retrouve dans quelques instants pour la suite de notre émission spéciale, on est en direct sur Top FM jusqu'à midi, puis à partir de midi, eh bien on continue de faire vivre tous les temps forts de cette journée et de ce festival sur la web radio Just Rosé qui est dédiée et qui va durer tout le week-end. Vous pouvez retrouver sur l'application de la radio, Radio Top FM. A tout de suite.
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2: En direct sur Top FM jusqu'à midi, www.radiotopfm.fr pour nous suivre partout et sur l'application de la radio. Vous pouvez la télécharger sur tous vos smartphones et vous nous suivez en vidéo sur la page Facebook de Top FM. Alors, en plein cœur de ce festival Just Rosé, on est avec les exposants, 71 exposants pour cette 10e édition, édition anniversaire. Je suis avec Maël du stand du château de Baumel, c'est le stand numéro 60.
3: C'est ça.
2: Qu'on retrouve ici à Sanary. Bonjour Maël.
3: Bonjour.
2: Alors, le château de Baumel, qu'est-ce que c'est ?
3: Alors, le château de Baumel, c'est un domaine à Gonfaron. Donc, du coup, on est basé à Gonfaron sur la plaine des morts entre le Luc et, Gonfaron. Le domaine est exactement placé de ce côté-là. Et en fait, on fait du rosé, du blanc et du rouge. Bon, aujourd'hui, exclusivement du rosé qu'on propose aux festivaliers. Donc, on est un domaine de 30 hectares, tout en bio, en récoltant. Et ça fait depuis moi quelques mois que je suis au domaine. Et le domaine, ça fait que quelques années qu'il produit du vin. Et voilà.
2: Donc, c'est un domaine jeune alors ?
3: C'est un très jeune domaine qui a été racheté il y a 10 ans et qui a été réhabilité par un propriétaire qui s'appelle Monsieur Caille, et ça fait que quelques années, donc 4 ans comme je disais, qu'on produit du vin.
2: Mais les vignes étaient là avant alors ?
3: Les vignes étaient là avant, elles ont été réhabilitées, remises en ordre on va dire, ouais. Et on a commencé à replanter pour pouvoir produire du vin toute l'année.
2: Est-ce que c'est votre première participation à Just Rosé alors ?
3: Alors moi personnellement oui, ouais. Le domaine non, ça fait 3 années qu'on est là nous cette année, et ça se passe super bien, ouais. D'année en année, on est très contents.
2: Et alors à titre personnel, comment on vit un festival Just Rosé ? C'est intense j'imagine ?
3: Bah, écoutez oui, depuis hier on n'arrête pas pour le coup, on est très content, la météo est plutôt au rendez-vous, donc ça aussi on est content et on espère que ça va continuer aujourd'hui et demain.
2: Ouais, aujourd'hui jusqu'à 17h, demain également de 10h à 17h, qu'est-ce qu'on retrouve de particulier sur votre stand ? Quel millésime peut-être ? Ouais. Bouteille particulière ?
3: Eh ben écoutez, chez nous notre spécialité on va dire c'est notre cuvée Cascade qui est un rosé IGP donc du Var, qui est fait exclusivement avec nos vignes et qui est un rosé avec un petit degré d'alcool, donc on est à 11,5 degrés, ce qui en fait un rosé plutôt facile à boire, vraiment fait pour l'apéritif, pour l'été, et ce qui a l'air de plutôt plaire à nos clients.
2: C'est ça alors la spécificité de votre domaine, de vos vins. Plutôt proche de l'apéro alors finalement, de la convivialité.
3: C'est ça, des vins aromatiques, assez faciles à boire, vraiment pas pour se prendre la tête, et c'est ce qui fait plutôt notre renommée en ce moment.
2: Bon, très bien, alors à boire avec modération je le rappelle.
3: Bonjour.
2: L'abus d'alcool est dangereux pour la santé, on pense toujours à prendre un petit verre d'eau avec soi.
3: Exactement.
2: Un jour vous avez un chapeau, vous avez bien fait.
3: Oui. Là,
2: si vous nous rejoignez ici à Sanary, un peu de prévention, chapeau, lunettes, on se met. Alors on a eu tout à l'heure le patron des pompiers ici à Sanary qui nous expliquait un peu ce qu'on la conduite à tenir ici pour la prévention. Est-ce qu'on peut boire du rosé avec des glaçons ou est-ce que c'est un sacrilège ?
3: Eh ben écoutez, nous on le propose parce que pour le coup on se dit qu'il faut un peu retrouver cette consommation de rosé qui se perd un petit peu en ce moment. Donc nous on se dit voilà, le mieux c'est comme la personne préfère, elle le boit comme elle veut, avec des glaçons, sans glaçons, il n'y a pas de problème, on n'est pas...
2: C'est quoi la bonne température pour boire du rosé, je veux dire à l'intérieur du verre
3: Oui bien sûr, aux alentours des 8-10 degrés je pense qu'on est plutôt pas mal, on sent bien les arômes et c'est très agréable pour tout.
2: Donc une bouteille qui sort du frigo quoi.
3: Exactement, on peut sortir du frigo, on peut même le laisser réchauffer tout doucement, c'est très bien.
2: Est-ce qu'on l'aère un petit peu avant de le consommer ?
3: Rosé non, pas forcément besoin, il n'y a pas ce côté renfermé sur le vin, donc on peut le consommer directement sorti de la bouteille sans problème.
2: On débouchonne et on y va. C'est
3: voilà,
2: parti,
3: exactement.
2: On part sur l'apéro. Alors où est-ce qu'on retrouve vos bouteilles en dehors du domaine, en temps normal, en dehors du festival ? Est-ce qu'on peut trouver vos bouteilles dans des caves, dans des endroits particuliers, chez les revendeurs ?
3: Bien sûr, on travaille avec quelques caves dans la région, également avec les restaurants qui acceptent de diffuser nos vins, et on a en général ces vins qui sont disponibles à l'année dans ces points-là, et bien sûr au domaine, si jamais le domaine est ouvert à l'année, on accueille les visiteurs pour faire déguster et vendre aussi nos bouteilles au caveau.
2: Génial, est-ce qu'on peut vous suivre sur les réseaux sociaux ?
3: Bien sûr aussi oui, donc château de Baumel sur Instagram prioritairement, on est très actifs dessus et on espère faire grandir notre communauté avec vous.
2: On vous le souhaite en tout cas. Est-ce que vous avez des événements particuliers au domaine, des concerts, des festivals, ce genre de choses, j'imagine que les domaines ça se prête beaucoup en tout cas à des festivités.
3: Écoutez, nous pour le moment non, on n'est pas trop axé là-dessus parce qu'on a un très jeune domaine comme je le rappelle. Donc on a à terme par contre vocation à développer cette partie touristique. Mm-hmm. Pour le moment on n'est pas assez structuré pour pouvoir le développer, mais on espère que dans les années à venir on va travailler là-dessus.
2: Vous
3: on
2: a avez un très des beau projets, domaine.
3: Bien voilà. Sûr, on a une belle bastide en fait du 18e siècle. Excellent. Qu'on est en train de réhabiliter avec des logements et on pourra je pense à terme accueillir des personnes sur place. Bien sûr.
2: Super. Bon ben merci d'être d'être venu nous voir, Maël.
3: Merci à vous.
2: Château de Baumel, c'est le stand numéro 60. Où est-ce qu'on vous retrouve ici, là, le numéro 60 sur le plan, c'est où?
3: Alors, du coup, numéro 60, bah, vous êtes sur la rue Barthélémy Von, qui est un peu plus derrière, donc sur les rues adjacentes okay. au port.
2: Donc, voilà. Vous n'êtes pas sur le port, vous êtes dans les rues un peu
3: derrière.
2: Oui,
3: adjacent, on monte.
2: Voilà, vous pouvez découvrir. Est-ce qu'on suit une canopée particulière pour vous retrouver?
3: Oui, c'est la canopée avec les cœurs. Du coup, vous regardez au plafond, vous voyez les cœurs et vous allez nous trouver.
2: Eh ben, c'est facile à retrouver.
3: Voilà.
2: Merci beaucoup. On continue cette émission dans quelques instants. En direct jusqu'à midi, le festival, bien sûr, continue jusqu'à 17h. Profitez de cette très belle journée. Excellente journée à vous sur Top FM.
3: Merci.
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1: Merci de nous avoir suivis en ce samedi matin, émission spéciale Just Rosé en plein cœur du festival. J'ai été ravi d'animer cette émission avec vous. Je vous retrouve demain à partir de 10h. En attendant, eh bien, je laisse la main à Thierry qui vous accompagne sur la web radio Just Rosé, disponible sur radiotopfm.fr et l'application de la radio, disponible sur tous vos smartphones également. Pour vos postes Android Auto, si vous nous écoutez en voiture, vous allez pouvoir suivre tous les temps forts du festival directement dans votre voiture. Les rappels avant de se quitter, le parcours Arty avec la confection de fresques et des peintures et enfin des dessins également au sol à découvrir du côté de la rue Lager. Vous avez aussi une fresque participative du côté des allées Estienne d'Orve. Le festival Rose en scène qui continue tout au long du week-end aujourd'hui et demain. Le concours de vitrines également à ne pas manquer. Vous avez les QR codes sur toutes les vitrines participantes avec un numéro. Vous scannez le QR code, vous votez pour votre vitrine préféré et vous tentez de remporter des deux chèques cadeaux de 50€ à dépenser ici dans les commerces de Sanary. Voilà, allez, je laisse la main à Thierry pour la suite. Bonjour Thierry.
2: Bonjour Benjamin.
1: Toi qui prends le relais pour la suite des festivités. 71 exposants, village gourmand, dégustation salé, sucré, voilà.
2: On va se régaler, on va se régaler. Alors, on parlait effectivement des 71 exposants, ouais. Mais oui, il faut penser aussi aux enfants, parce qu'il y a un espace dédié aux enfants, c'est encadré par Emma Family, ils sont spécialistes de l'animation des enfants de 4 à 9 ans, et ils accueillent les enfants donc, dans un cadre vraiment sécurisé, pendant que les parents flânent, font des dégustations. Oui, exact.
1: C'est sur réservation.
2: Exact,
1: absolument.
2: Il y a des créneaux de 2 heures et donc c'est vraiment intéressant parce que ça permet aux parents d'être tranquilles, d'avoir les enfants dans cette structure bien sécurisée.
1: Profiter du festival en toute tranquillité.
2: Et donc, c'est.
1: Il y a le parcours Just Kids également, si les parents restent avec leurs enfants, avec à découvrir des bars à sirop, un magicien, un sculpteur de ballons, voilà.
2: C'est des jeux en bois.
1: Exactement, des jeux en bois. C'est tout ce que vous propose le festival. Bon, on va découvrir tout ça en détail avec toi tout au long de la journée, Thierry, jusqu'à 17h sur la web radio. Just Rosé, juste avant de se quitter, un peu de prévention. Bien, l'abus d'alcool, c'est dangereux pour la santé, à consommer avec modération. Restez à l'abri du soleil, profitez quand même de votre journée, hydratez-vous régulièrement, ne buvez pas à jeun, voilà. Voilà, on vous répète tous ces principes qui vous permettent de passer un très bon week-end et un très bon festival. Surtout, si vous ne vous sentez pas ou si vous n'êtes pas sûr de pouvoir conduire, ne prenez pas la route. Allez du côté des postes de secours pour vous tester. Il y a des éthylotests qui vous sont offerts si vous voulez vous tester avant de partir. Et sinon, vous pouvez faire appel au taxi, au VTC, aux navettes offertes ou au bus ici que vous pouvez récupérer tout au long de votre parcours. Merci de nous avoir suivis. À demain, 10h, et restez avec nous pour la suite de notre émission. Salut.
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5: Bonjour à tous. Risque de marée noire dans le golfe Persique. Une nappe de pétrole de plus de 50 km² a été repérée sur des images satellites. On ne connaît pas encore l'origine de la fuite, mais plus de 3000 barils de pétrole pourraient se trouver en mer, selon le New York Times. Il s'agit de la plus vaste nappe de pétrole dans le golfe depuis le début du conflit au Moyen-Orient. Fin de croisière pour l'antivirus. Le directeur général de l'OMS est attendu à Tenerife ce samedi pour coordonner l'évacuation des passagers contaminés. Il sera accompagné des ministres espagnols de la Santé et de l'Intérieur. Le bateau de croisière foyer de contamination du virus doit débarquer ses 150 passagers après la mort de 3 d'entre eux. 6 cas ont été confirmés par l'OMS, mais plus aucun passager ne présente de symptômes. Ce virus commun se transmet chez les animaux comme les rongeurs. Il peut aussi contaminer l'homme en cas de contact avec des excréments d'animaux malades. Un mot sur les présidentielles de 2027. Florian Philippot annonce sa candidature. Le président du parti Les Patriotes et ancien vice-président du Front National retente sa chance après avoir échoué en 2022. Il n'avait récolté qu'un seul parrainage sur les 500 nécessaires. Sur France 2, il se présente comme un candidat souverainiste. Il souhaite notamment sortir le pays de l'UE et de l'OTAN. À gauche, Boris Vallaud annonçait hier quitter la présidence du Parti Socialiste à l'Assemblée dans un contexte de tension avec le premier secrétaire, Olivier Faure. Le député landais emporte avec lui 24 autres membres du parti, dont 21 secrétaires. En sport, dernière journée de Ligue 2 ce samedi. Tous les matchs sont prévus à 20h. Pour le moment, 3 trônent en tête du classement. La montée en Ligue 1 ne se joue qu'à un petit point entre Le Mans et Saint-Étienne qui se battent pour la seconde place. Et en fin de classement, on retrouve Bastia et Amiens qui risquent la relégation. Et après la défaite du FC Nantes hier contre Lens en Ligue 1, plus de suspense, ce sont les Canaries qui descendent en Ligue 2 avec Metz pour la saison prochaine. Voilà pour l'essentiel de l'actualité. Très bonne journée à tous.
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2: Bonjour, bonjour à tous. Risque de marée noire dans le golfe Persique. Une nappe de pétrole de plus de 50 km² a été repérée sur des images satellites. On ne connaît pas encore l'origine de la fuite, mais plus de 3000 barils de pétrole pourraient se trouver en mer, selon le New York Times. Il s'agit de la plus vaste nappe de pétrole dans le golfe depuis le début du conflit au Moyen-Orient. Fin de croisière pour l'antivirus. Le directeur général de l'OMS est attendu à Tenerife ce samedi pour coordonner l'évacuation des passagers contaminés. Il sera accompagné des ministres espagnols de la Santé et de l'Intérieur. Le bateau de croisière foyer de contamination du virus doit débarquer ses 150 passagers après la mort de 3 d'entre eux. 6 cas ont été confirmés par l'OMS, mais plus aucun passager ne présente de symptômes. Ce virus commun se transmet chez les animaux comme les rongeurs. Il peut aussi contaminer l'homme en cas de contact avec des excréments d'animaux malades. Un mot sur les présidentielles de 2027. Florian Philippot annonce sa candidature. Le président du parti Les Patriotes et ancien vice-président du Front National retente sa chance après avoir échoué en 2022. Il n'avait récolté qu'un seul parrainage sur les 500 nécessaires. Sur France 2, il se présente comme un candidat souverainiste. Il souhaite notamment sortir le pays de l'UE et de l'OTAN. À gauche, Boris Vallaud annonçait hier quitter la présidence du Parti Socialiste à l'Assemblée dans un contexte de tension avec le premier secrétaire, Olivier Faure. Le député landais emporte avec lui 24 autres membres du parti, dont 21 secrétaires. En sport, dernière journée de Ligue 2 ce samedi. Tous les matchs sont prévus à 20h. Pour le moment, 3 trônent en tête du classement. La montée en Ligue 1 ne se joue qu'à un petit point entre Le Mans et Saint-Etienne, qui se battent pour la seconde place. Et en fin de classement, on retrouve Bastia et Amiens, qui risque la relégation. Et après la défaite du FC Nantes hier contre Lens en Ligue 1, plus de suspense, ce sont les Canaries qui descendent en Ligue 2 avec Metz pour la saison prochaine. Voilà pour l'essentiel de l'actualité. Très bonne journée à tous.
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2: Bonjour, bonjour à tous. Risque de marée noire dans le golfe Persique. Une nappe de pétrole de plus de 50 km² a été repérée sur des images satellites. On ne connaît pas encore l'origine de la fuite, mais plus de 3000 barils de pétrole pourraient se trouver en mer, selon le New York Times. Il s'agit de la plus vaste nappe de pétrole dans le golfe depuis le début du conflit au Moyen-Orient. Fin de croisière pour l'antivirus. Le directeur général de l'OMS est attendu à Tenerife ce samedi pour coordonner l'évacuation des passagers contaminés. Il sera accompagné des ministres espagnols de la Santé et de l'Intérieur. Le bateau de croisière foyer de contamination du virus doit débarquer ses 150 passagers après la mort de 3 d'entre eux. 6 cas ont été confirmés par l'OMS, mais plus aucun passager ne présente de symptômes. Ce virus commun se transmet chez les animaux comme les rongeurs. Il peut aussi contaminer l'homme en cas de contact avec des excréments d'animaux malades. Un mot sur les présidentielles de 2027. Florian Philippot annonce sa candidature. Le président du parti Les Patriotes et ancien vice-président du Front National retente sa chance après avoir échoué en 2022. Il n'avait récolté qu'un seul parrainage sur les 500 nécessaires. Sur France 2, il se présente comme un candidat souverainiste. Il souhaite notamment sortir le pays de l'UE et de l'OTAN. À gauche, Boris Vallaud annonçait hier quitter la présidence du Parti Socialiste à l'Assemblée dans un contexte de tension avec le premier secrétaire, Olivier Faure. Le député landais emporte avec lui 24 autres membres du parti, dont 21 secrétaires. En sport, dernière journée de Ligue 2 ce samedi. Tous les matchs sont prévus à 20h. Pour le moment, 3 trônent en tête du classement. La montée en Ligue 1 ne se joue qu'à un petit point entre Le Mans et Saint-Etienne qui se battent pour la seconde place. Et en fin de classement, on retrouve Bastia et Amiens qui risquent la relégation. Et après la défaite du FC Nantes hier contre Lens en Ligue 1, plus de suspense, ce sont les Canaries qui descendent en Ligue 2 avec Metz pour la saison prochaine. Voilà pour l'essentiel de l'actualité. Très bonne journée à tous.
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3: Bonjour, bonjour à tous. Risque de marée noire dans le golfe Persique. Une nappe de pétrole de plus de 50 km² a été repérée près de l'île de Carg. On ne connaît pas encore l'origine de la fuite, mais plus de 3000 barils de pétrole pourraient se trouver en mer, selon le New York Times. Il s'agit de la plus vaste nappe de pétrole dans le golfe depuis le début du conflit au Moyen-Orient. C'est le jour J pour Peter Maguiar, le conservateur pro-européen, est officiellement investi en tant que Premier ministre de la Hongrie. La page du nationaliste Viktor Orban se tourne et en guise de symbole, le drapeau européen a été hissé sur le Parlement hongrois après 12 ans d'absence. La date du 9 mai n'a pas été choisie au hasard pour cette investiture puisqu'il s'agit de la journée de l'Europe. Une célébration qui suscite d'ailleurs quelques mobilisations aussi en France, comme dans la commune de La Flèche, dans la Sarthe. Le nouveau maire, Romain Lemoigne, étiqueté Rassemblement National, a retiré cette semaine le drapeau européen du fronton de la mairie. Et en réaction, ce samedi, l'opposition de gauche est à l'origine d'un rassemblement citoyen. Le parquet de Paris annonce le jugement en comparution immédiate aujourd'hui de 5 personnes après les incidents qui ont eu lieu mercredi soir après la qualification du PSG en finale de la Ligue des Champions. 127 personnes avaient été interpellées dans la capitale, 11 ont été blessées, dont une gravement. Et en réaction à ces événements, une vidéo de Pierre-Jean Chalençon, le collectionneur qui avait déjà vigoureusement réagi au vol des bijoux du Louvre en octobre dernier. Cette fois, il a enchaîné les insultes racistes et les propos homophobes à l'encontre des supporters du PSG impliqués. Le député insoumis Thomas Porte a saisi la procureure de Paris. Et puis on termine avec un mot de sport. L'équipe de France de tennis de table qui affrontera la Chine en demi-finale des championnats du monde par équipe ce soir. Menée par les frères Lebrun, les Bleus se sont qualifiés hier en battant le Brésil 3-0. Un gros match à venir contre l'une des meilleures nations de la discipline. C'est à partir de 20h30. Voilà pour l'essentiel de l'actualité. Bon après-midi à tous.
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6: Bonjour, bonjour à tous. Risque de marée noire dans le golfe Persique. Une nappe de pétrole de plus de 50 km² a été repérée près de l'île de Carg. On ne connaît pas encore l'origine de la fuite, mais plus de 3000 barils de pétrole pourraient se trouver en mer, selon le New York Times. Il s'agit de la plus vaste nappe de pétrole dans le golfe depuis le début du conflit au Moyen-Orient. C'est le jour J pour Peter Magyar, le conservateur pro-européen est officiellement investi en tant que Premier ministre de la Hongrie. La page du nationaliste Viktor Orban se tourne et en guise de symbole, le drapeau européen a été hissé sur le Parlement hongrois après 12 ans d'absence. La date du 9 mai n'a pas été choisie au hasard pour cette investiture puisqu'il s'agit de la journée de l'Europe. Une célébration qui suscite d'ailleurs quelques mobilisations aussi en France, comme dans la commune de La Flèche, dans la Sarthe. Le nouveau maire, Romain Lemoigne, étiqueté Rassemblement National, a retiré cette semaine le drapeau européen du fronton de la mairie. Et en réaction, ce samedi, l'opposition de gauche est à l'origine d'un rassemblement citoyen. Le parquet de Paris annonce le jugement en comparution immédiate aujourd'hui de 5 personnes après les incidents qui ont eu lieu mercredi soir après la qualification du PSG en finale de la Ligue des Champions. 127 personnes avaient été interpellées dans la capitale. 11 ont été blessées, dont une gravement. Et en réaction à ces événements, une vidéo de Pierre-Jean Chalençon, le collectionneur qui avait déjà vigoureusement réagi au vol des bijoux du Louvre en octobre dernier. Cette fois, il a enchaîné les insultes racistes et les propos homophobes à l'encontre des supporters du PSG impliqués. Le député insoumis Thomas Porte a saisi la procureure de Paris. Et puis on termine avec un mot de sport. L'équipe de France de tennis de table qui affrontera la Chine en demi-finale des championnats du monde par équipe ce soir. Menée par les frères Lebrun, les Bleus se sont qualifiés hier en battant le Brésil 3-0. Un gros match à venir contre l'une des meilleures nations de la discipline. C'est à partir de 20h30. Voilà pour l'essentiel de l'actualité. Bon après-midi à tous.
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5: Bonjour, bonjour à tous. Risque de marée noire dans le golfe Persique. Une nappe de pétrole de plus de 50 km² a été repérée près de l'île de Kharg. On ne connaît pas encore l'origine de la fuite, mais plus de 3000 barils de pétrole pourraient se trouver en mer, selon le New York Times. Il s'agit de la plus vaste nappe de pétrole dans le golfe depuis le début du conflit au Moyen-Orient. C'est le jour J pour Peter Magyar, le conservateur pro-européen, est officiellement investi en tant que Premier ministre de la Hongrie. La page du nationaliste Viktor Orban se tourne et en guise de symbole, le drapeau européen a été hissé sur le Parlement hongrois après 12 ans d'absence. La date du 9 mai n'a pas été choisie au hasard pour cette investiture puisqu'il s'agit de la Journée de l'Europe. Une célébration qui suscite d'ailleurs quelques mobilisations aussi en France, comme dans la commune de La Flèche, dans la Sarthe. Le nouveau maire, Romain Lemoyne, étiqueté Rassemblement National, a retiré cette semaine le drapeau européen du fronton de la mairie. Et en réaction, ce samedi, l'opposition de gauche est à l'origine d'un rassemblement citoyen. Le parquet de Paris annonce le jugement en comparution immédiate aujourd'hui de 5 personnes après les incidents qui ont eu lieu mercredi soir après la qualification du PSG en finale de la Ligue des Champions. 127 personnes avaient été interpellées dans la capitale. 11 ont été blessées, dont une gravement. Et en réaction à ces événements, une vidéo de Pierre-Jean Chalençon, le collectionneur qui avait déjà vigoureusement réagi au vol des bijoux du Louvre en octobre dernier. Cette fois, il a enchaîné les insultes racistes et les propos homophobes à l'encontre des supporters du PSG impliqués. Le député insoumis Thomas Porte a saisi la procureure de Paris. Et puis on termine avec un mot de sport. L'équipe de France de tennis de table qui affrontera la Chine en demi-finale des championnats du monde par équipe ce soir. Menée par les frères Lebrun, les Bleus se sont qualifiés hier en battant le Brésil 3-0. Un gros match à venir contre l'une des meilleures nations de la discipline. C'est à partir de 20h30. Voilà pour l'essentiel de l'actualité. Bon après-midi à tous.
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2: Bonsoir, bonsoir à tous. Le parquet de Dunkerque a ouvert une enquête contre plusieurs agents de la Marine nationale. Ils sont accusés de propos et de comportements racistes lors d'opérations de sauvetage de migrants dans la Manche. Cette enquête préliminaire confirme les révélations faites par le journal Le Monde. Reporters sans frontières dénonce une attaque contre la liberté de la presse au Niger. La junte nigérienne au pouvoir a suspendu 9 médias français, parmi lesquels l'AFP, France 24, Mediapart ou encore TF1. Ils sont accusés de mettre en péril l'ordre public et l'unité nationale. RSF demande ce samedi une levée immédiate de cette décision. Ce n'est pas un nouveau Covid, assure le patron de l'OMS. L'antivirus qui a fait 3 morts sur un bateau de croisière semble contenu. Les 6 personnes infectées ne présentent plus aucun symptôme et aucun nouveau cas n'a été déclaré. Le navire accostera à Tenerife demain au petit matin. Les 150 passagers à bord pourront être rapatriés. Des vols sont déjà prévus. Le ministère des Affaires étrangères assure que les 5 ressortissants français seront rapatriés sous 24 à 48 heures. Emmanuel Macron commence son déplacement en Afrique. Le président s'est rendu aujourd'hui en Égypte avant de rejoindre le Kenya pour un sommet Afrique-France pour finir par l'Éthiopie mercredi. Au cœur des discussions, la guerre au Moyen-Orient et la réouverture du détroit d'Ormuz, notamment par le biais d'une coalition maritime pour proposer une mission multinationale neutre. Le gouvernement britannique annonce l'envoi d'un destroyer dans le détroit d'Ormuz. Justement, il sera déployé en prévision d'une future mission internationale de sécurisation du transport maritime dans le détroit et rejoindra le Charles de Gaulle. Et puis en sport, tous les yeux sont braqués sur la Ligue 2 ce samedi. 34e et dernière journée de championnat à 20h. Deuxième au classement, Le Mans a son destin entre les mains. Une victoire face à Bastia lui assurerait une montée en Ligue 1. Les Corses, eux aussi, jouent gros. Un succès leur éviterait la relégation directe. Saint-Étienne va également tenter sa chance pour la montée et espérer un faux pas du Mans. Voilà pour l'info. Bonne soirée à tous.
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3: Bonsoir, bonsoir à tous. Le parquet de Dunkerque a ouvert une enquête contre plusieurs agents de la Marine nationale. Ils sont accusés de propos et de comportements racistes lors d'opérations de sauvetage de migrants dans la Manche. Cette enquête préliminaire confirme les révélations faites par le journal Le Monde. Reporters sans frontières dénonce une attaque contre la liberté de la presse au Niger. La junte nigérienne au pouvoir a suspendu 9 médias français parmi lesquels l'AFP, France 24, Mediapart ou encore TF1. Ils sont accusés de mettre en péril l'ordre public et l'unité nationale. RSF demande ce samedi une levée immédiate de cette décision. Ce n'est pas un nouveau Covid, assure le patron de l'OMS. L'antivirus qui a fait 3 morts sur un bateau de croisière semble contenu. Les 6 personnes infectées ne présentent plus aucun symptôme et aucun nouveau cas n'a été déclaré. Le navire accostera à Tenerife demain au petit matin. Les 150 passagers à bord pourront être rapatriés. Des vols sont déjà prévus. Le ministère des Affaires étrangères assure que les 5 ressortissants français seront rapatriés sous 24 à 48 heures. Emmanuel Macron commence son déplacement en Afrique. Le président s'est rendu aujourd'hui en Égypte avant de rejoindre le Kenya pour un sommet Afrique-France pour finir par l'Éthiopie mercredi. Au cœur des discussions, la guerre au Moyen-Orient et la réouverture du détroit d'Ormuz, notamment par le biais d'une coalition maritime pour proposer une mission multinationale neutre. Le gouvernement britannique annonce l'envoi d'un destroyer dans le détroit d'Ormuz. Justement, il sera déployé en prévision d'une future mission internationale de sécurisation du transport maritime dans le détroit et rejoindra le Charles de Gaulle. Et puis en sport, tous les yeux sont braqués sur la Ligue 2 ce samedi. 34e et dernière journée de championnat à 20h. Deuxième au classement, Le Mans a son destin entre les mains. Une victoire face à Bastia lui assurerait une montée en Ligue 1. Les Corses, eux aussi, jouent gros. Un succès leur éviterait la relégation directe. Saint-Etienne va également tenter sa chance pour la montée et espérer un faux pas du Mans. Voilà pour l'info, bonne soirée à tous.
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2: Il est
1: 20h.
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3: Bonsoir, bonsoir à tous. Le parquet de Dunkerque a ouvert une enquête contre plusieurs agents de la Marine nationale. Ils sont accusés de propos et de comportements racistes lors d'opérations de sauvetage de migrants dans la Manche. Cette enquête préliminaire confirme les révélations faites par le journal Le Monde. Reporters sans frontières dénonce une attaque contre la liberté de la presse au Niger. L'agente nigérienne au pouvoir a suspendu 9 médias français parmi lesquels l'AFP, France 24, Mediapart ou encore TF1. Ils sont accusés de mettre en péril l'ordre public et l'unité nationale. RSF demande ce samedi une levée immédiate de cette décision. Ce n'est pas un nouveau Covid, assure le patron de l'OMS. L'antivirus qui a fait 3 morts sur un bateau de croisière semble contenu. Les 6 personnes infectées ne présentent plus aucun symptôme et aucun nouveau cas n'a été déclaré. Le navire accostera à Tenerife demain au petit matin. Les 150 passagers à bord pourront être rapatriés. Des vols sont déjà prévus. Le ministère des Affaires étrangères assure que les 5 ressortissants français seront rapatriés sous 24 à 48 heures. Emmanuel Macron commence son déplacement en Afrique. Le président s'est rendu aujourd'hui en Égypte avant de rejoindre le Kenya pour un sommet Afrique-France pour finir par l'Éthiopie mercredi. Au cœur des discussions, la guerre au Moyen-Orient et la réouverture du détroit d'Ormuz, notamment par le biais d'une coalition maritime pour proposer une mission multinationale neutre. Le gouvernement britannique annonce l'envoi d'un destroyer dans le détroit d'Ormuz. Justement, il sera déployé en prévision d'une future mission internationale de sécurisation du transport maritime dans le détroit et rejoindra le Charles de Gaulle. Et puis en sport, tous les yeux sont braqués sur la Ligue 2 ce samedi. 34e et dernière journée de championnat à 20h. Deuxième au classement, Le Mans a son destin entre les mains. Une victoire face à Bastia lui assurerait une montée en Ligue 1. Les Corses, eux aussi, jouent gros. Un succès leur éviterait la relégation directe. Saint-Étienne va également tenter sa chance pour la montée et espérer un faux pas du Mans. Voilà pour l'info, bonne soirée à tous.
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À l'instant, pour terminer la deuxième heure, c'était Carole Douglas avec My Simple Heart, un titre que j'adore. On va continuer tout de suite avec les Double D, Fan Love. Il y aura également dans cette troisième heure les Dead or Alive, Fake, La Bouche, Crystal Waters, Stardust. Beaucoup de sons pour finir la soirée, pour finir la nuit jusqu'à minuit sur Top FM.

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presque minuit les amis. C'est l'heure de se quitter. Juste avant de se quitter, je voudrais quand même remercier tout le monde, tous nos auditeurs qui nous écoutent régulièrement, tous nos fidèles auditeurs, auditrices. Et avant de se quitter, surtout, je voudrais souhaiter un joyeux anniversaire à la reine de la nuit du Var et de Navarre. C'est mademoiselle Madame Lolo de la Vega qui a fêté son anniversaire mardi. D'ailleurs, si vous voulez faire des dédicaces, il n'y a pas de souci, vous envoyez ça sur la page Facebook. Merci à tous. Prenez soin de vous, car en ce moment, c'est pas très facile. Et on se donne rendez-vous samedi prochain. Merci à tous et bonne nuit.

Salut à tous, c'est Steph Montoya, il est 21h, c'est l'heure du couvre-feu en effet, mais c'est l'heure aussi de la fièvre du samedi soir. Je suis très heureux de vous retrouver sur l'antenne de Top FM pour cette version, nouvelle formule de la fièvre du samedi soir. Alors je vous rappelle évidemment, vous pouvez écouter cette émission sur le 88.6 dans le Var, sur le DAB+, du côté de Marseille et les Bouches-du-Rhône, sur internet, le topfm.fr et sur les applications sur vos smartphones préférés. Juste avant de vous dévoiler un petit peu le programme, je voudrais vous remercier d'ailleurs de votre fidélité, puisque j'ai eu des échos sur les écoutes et apparemment c'est très très bon, ça vous plaît. Alors je suis ravi puisque je passe un très bon moment avec vous pendant 3 heures sans pub avec de la bonne musique. D'ailleurs, en parlant de bonne musique, on va commencer tout de suite avec Christopher Cross. Il y aura également dans cette première heure Evelyn Champagne King, les Bee Gees, Black Legend, Patrice Rushen, Luther Vandross, Boule Noire côté français, et il y aura un petit peu de rock, de new wave avec les U2, les Clash et les Simple Minds. Bonne écoute, bonne

Salut à tous, c'est samedi, il est 21h, c'est Steph Montoya au platine de Top FM pour la fièvre du samedi soir. J'espère que vous avez passé une bonne semaine. On se retrouve sur l'antenne de Top FM sur le 88.6 dans le Var, sur le DAB+, Marseille et les Bouches-du-Rhône. Android et iPhone pour les applis smartphone, ainsi que sur internet le www.topfm.fr. On va commencer tout de suite cette première heure très riche en émotions, puisqu'on va avoir des titres comme Michael Jackson, Barry White, Earth, Wind & Fire, Donna Summer, Oliver Sheeran, les Kool & The Gang, Irene Cara, le tout mixé par mes soins. Alors on va commencer tout de suite cette émission sans plus tarder avec le célèbre Do I Do de Mr. Stevie Wonder. Envie de

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